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0: assez dégagé pour ce soir et la nuit prochaine. Ennuagement vers minuit, suivi de 30 % de probabilité d'averse ou de bruine au courant de la nuit, minimum 10. Mardi, une alternance soleil-nuage, maximum 17. Mercredi, nuageux, maximum 17. Jeudi, des averses, maximum 22. Et vendredi, une alternance soleil-nuage, maximum 16.
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0: C'est dégagé pour ce soir et la nuit prochaine. Ennuagement vers minuit, suivi de 30 % de probabilité d'averse ou de bruine au courant de la nuit, minimum 10. Mardi, une alternance soleil-nuage, maximum 17. Mercredi, nuageux, maximum 17. Jeudi, des averses, maximum 22. Et vendredi, une alternance soleil-nuage, maximum 16.
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0: maintenant nuageusement, suivi de 30% de probabilité d'averse de minimum 10. Mardi, une alternance soleil-nuage, on prévoit un maximum 17. Mercredi, nuageux maximum 17. À long terme, jeudi, des averses maximum 22. Et vendredi, une alternance soleil-nuage maximum 16.
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0: cette nuit, c'est un ennuagement suivi de 30% de probabilité d'averse ou de burbine avec un minimum 10. Mardi, une alternance soleil-nuage, on prévoit un maximum 17. Mercredi, nuageux maximum 17. À long terme, jeudi, des averses maximum 22. Et vendredi, une alternance soleil-nuage maximum 16.
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0: cette nuit, c'est un ennuagement suivi de 30 % de probabilité d'averse ou de bourbine avec un minimum 10. Mardi, une alternance soleil-nuage, on prévoit un maximum 17. Mercredi, nuageux maximum 17. À long terme, jeudi, des averses maximum 22. Et vendredi, une alternance soleil-nuage maximum 16.
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0: cette nuit, c'est un ennuagement suivi de 30 % de probabilité d'averse ou de bourbine avec un minimum 10. Mardi, une alternance soleil-nuage, on prévoit un maximum 17. Mercredi, nuageux maximum 17. À long terme, jeudi, des averses maximum 22. Et vendredi, une alternance soleil-nuage maximum 16.
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0: cette nuit, c'est un ennuagement suivi de 30% de probabilité d'averse ou de burbine avec un minimum 10. Mardi, une alternance soleil-nuage, on prévoit un maximum 17. Mercredi, nuageux maximum 17. À long terme, jeudi, des averses maximum 22. Et vendredi, une alternance soleil-nuage maximum 16.
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1: Cette nuit, c'est un ennuagement suivi de 30% de probabilité d'averse ou de burbine avec un minimum 10. Mardi, une alternance soleil-nuages, on prévoit un maximum 17. Mercredi, nuageux maximum 17. À long terme, jeudi, des averses maximum 22. Et vendredi, une alternance soleil-nuages maximum 16.
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1: Hockey Junior A, le Lightning Chaleur a conclu son calendrier de matchs préparatoires samedi soir dernier à Caraquet avec une victoire de 5-3 face aux Timberwolves, terminant celui-ci avec une fiche de 3 victoires et 1 défaite. Samedi soir prochain, au Miramichi Civic Center, le Lightning Chaleur affrontera à nouveau les Timberwolves, mais cette fois-ci, ce sera pour le match d'ouverture de la saison 2026-2027. La première mise au jeu aura lieu à 19h. Le premier match à domicile de la saison du Lightning aura lieu le samedi 19 septembre prochain, alors qu'il recevra les Tigres de Carleton au centre régional Keith Irving. De leur côté, les Tigres amorceront la campagne vendredi soir prochain à domicile, alors que le Blizzard d'Edmonton sera l'équipe visiteuse. Au hockey junior B, le Poséidon de la péninsule acadienne disputera 2 parties intra-équipe samedi et dimanche prochain. Les 2 parties débuteront à 14h et le public est le bienvenu à assister à ces rencontres. Au tennis, le club Tennis Chaleur a publié ses classements en date du 6 septembre dernier. Chez les dames, dans la division élite, Megan Guérette mène avec 16 victoires et aucune défaite, bon pour 2592 points. Elle devance Dani Aubé, qui a une fiche de 11 victoires et 4 revers pour 1837 points. Mélanie Côté suit avec 10 victoires et une défaite pour 1625 points. Dans la division Challenger, Julie Daigle est en première place avec 11 victoires et une défaite, une fiche bonne pour 1791 points. Emily Comeau est en deuxième position avec 9 victoires et une défaite et un total de 1493 points. Chez les hommes de la division élite, Jean-Luc Breyer s'est hissé au premier rang avec 15 victoires en 18 matchs avec un total de 2448 points. Renaud Roy a subi un second revers cette saison et a glissé en deuxième place avec une fiche de 15 victoires et 2 défaites, bon pour 2443 points. Jacob Cormier est présentement troisième avec 15 victoires en autant de matchs et 2430 points. Une chaude lutte est donc à prévoir d'ici la fin de la saison chez les hommes au niveau élite. Dans la division Challenger 1000, Alexandre Lisandro est le meneur avec 1657 points, obtenu avec 10 victoires et une défaite. Dans la division Challenger 750, Nicolas Haché, invaincu, avec une fiche de 11 victoires en 11 matchs, a été déclaré le champion cette saison. Et finalement, dans la division Challenger 500, Paul Arsenault est en tête avec 9 victoires et aucune défaite, une fiche bonne pour 1458 points. Dans la division junior sous 16 ans, la première position est occupée par Maïli Robichaud avec une fiche de 9 victoires en 10 parties. Elle a accumulé 994 points. Caim Cabrera suit avec 9 victoires en 9 matchs et 990 points. William Roy est troisième avec 6 victoires et 4 défaites, bon pour 665 points. À la course, Jonathan Legault de Dieppe a remporté la 467e édition du demi-marathon de l'Acadie dimanche dernier pour le deuxième mois consécutif en 1h31 minutes et 32 secondes, soit 7 minutes de moins que sa performance en août dernier. Pas loin derrière, Ghislain Comeau de Saint-Isidore a terminé deuxième en 1h32 minutes et 36 secondes. Louis-Philippe McGrath de Tracadie a complété le podium en 1h43 minutes et 38 secondes. Chez les dames, Edwina Earls de Moncton a remporté l'or avec un chrono de 1h57 minutes et 40 secondes, alors que Michelle Airy de Miramichi s'est mérité l'argent en 2h16 minutes et 2 secondes. Kelly Ann Roy de Robertville a terminé troisième en 2h32 minutes et 55 secondes. Au 10,55 km, Sébastien Poirier de Tracadie fut le plus rapide en 54 minutes et 29 secondes. Il fut suivi de Nadia Kenny de Bathurst avec un chrono de 58 minutes et 16 secondes. Et en troisième place, Sabrina Thériault a franchi la ligne d'arrivée en 1 heure, 1 minute et 42 secondes. La prochaine course aura lieu le 4 octobre prochain. Également à la course dimanche dernier, deux coureuses du club de coureurs chaleur se sont illustrées au demi-marathon de Saint-François. Il s'agit d'abord de Nathalie Boivin, qui a complété la course avec un temps d'1 heure 46 minutes et 58 secondes. Elle a terminé au premier rang chez les femmes, toutes catégories confondues. Du côté de Claudette Maltais, elle a terminé première chez les femmes de 70 à 79 ans, avec un chrono de 2 heures 40 minutes et 28 secondes. Au hockey interscolaire masculin, les Bisons de la polyvalente W.A. Lauzier sont à la recherche d'un nouvel entraîneur-chef en vue de la prochaine saison. Le camp de l'équipe débutera le 5 octobre prochain. Les personnes intéressées doivent avoir complété le cours développement 1 de Hockey Canada. Les candidats doivent manifester leur intérêt auprès de Dion Duguay, le directeur sportif de l'école, à l'adresse dion.duguay@nbed.nb.ca. Au hockey mineur, le club Hockey Chaleur tiendra des essais compétitifs pour l'équipe des Titans Chaleur des niveaux M11 A et B à compter de samedi le 12 septembre prochain. Les deux équipes seront annoncées les 25 et 26 septembre prochain. Du côté des niveaux M13 A et B, le camp débutera le 26 septembre et se conclura le 1er et le 2 octobre pour les niveaux A et B respectivement. Au volleyball féminin, il y aura une session d'essai pour les filles M14 du club de volleyball péninsule acadienne ce soir de 18h à 20h. La session aura lieu à l'école L'Étincelle. C'est gratuit. Pour de plus amples informations, écrivez à clubvbpa@gmail.com. Et finalement, également au volleyball, cette fois-ci chez les garçons, les essais pour le Nordais. Il s'agit de la dernière semaine d'essai. Les séances de cet après-midi ont changé de lieu. Elles auront lieu à l'école W.A. Lauzier. Le niveau M14 jouera de 16h à 17h30, tandis que les niveaux M16 et M18 de 17h30 à 19h15. Demain, les dernières séances auront lieu, mais cette fois-ci à l'école Marie-Esther de Chipagan. C'était le sport régional.
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1: Sandra Landry va se joindre à nous à compter de 6h30. Bon début de journée. Journée de rentrée scolaire. Le retour des autobus jaunes. Et j'ai hâte de voir comment ça va se passer ce matin avec le petit détour. Ça achève. Nous sommes le lundi 8 septembre, bon début de journée. Le ciel était clair, les étoiles, c'était ouf. Vraiment beau, avec la lune quasiment cachée, là, c'était vraiment brillant. C'est vraiment brillant, c'est encore le temps d'en profiter. 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Et on va parler météo. Ça va se dégager ce matin, sauf généralement nuageux dans certains secteurs le long de la côte. Vent du nord-ouest à 30, des rafales à 50 devenant du nord à 20, avec rafales à 40 cet après-midi. On prévoit un maximum de 17 pour aujourd'hui. Dégagé, sauf généralement nuageux dans certains secteurs le long de la côte tôt ce soir. Ça demeure venteux, mais les vents vont devenir légers après minuit. On prévoit un minimum de 6, on prévoit 3 en terrain bas la nuit prochaine avec risque de gel. Demain, c'est du soleil en nuagement tôt en après-midi avec 30% de probabilité d'averse tard en après-midi. On prévoit 17. Et pour jeudi, des averses avec 22. Pour ce qui est des températures actuelles, on va aller voir de ce côté-là. On a 15 péninsules acadiennes, 12 régions chaleur, Charlotte-Hamilton. On a 15 Miramichi et 14 du côté de l'île Miscou. Bon début de journée.
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0: 6h12, à compter de 7h, Yannick sera là avec les nouvelles. Il sera question de rentrée scolaire 2026-2027, qui se fait aujourd'hui et demain aussi. Là. Je sais que les plus vieux, c'est 9e aujourd'hui et demain, ce sera pour 10, 11, 12. Rentrée scolaire 2026-2027, la force policière de Bathurst met en garde les automobilistes. Ben, ça devrait être partout, d'ailleurs. Oktoberfest des Acadiens, on fera le bilan de cette édition qui s'est bien passée, malgré le mauvais temps en fin de semaine. Et guerre tarifaire, la riposte canadienne est lancée depuis minuit. La nuit dernière, les nouveaux droits de douane sont officiels. Alors, on verra comment ça va réagir du côté des Américains. Trump a dit hier que on parlait de bombardiers, là, il menaçait de... Ça a été tweeté, là, Trump menace d'interdire les ventes d'avions bombardiers aux États-Unis. On verra pour le reste.
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5: 6h20, minutes, mise à jour de nos températures en ce mardi matin, 14, c'est pas froid, là, c'est 14, péninsule acadienne, on a 12 régions chaleur, 12 Charlot-Camelton, on a 14 Miramichi, on a 13 du côté de l'île Miscou. Sandra s'en vient, elle s'en vient dans 9 minutes, matin nord-est. On a des concours ce matin, des promotions. On est dans la semaine préparatoire parce que la semaine prochaine, nos collaborateurs vont faire leur retour. Alors, cette semaine, c'est promotion, calco-technologie, promotion pure et simple. On vous en parle tantôt.

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0: Météo pour aujourd'hui, dégagement ce matin. Ça va rester généralement nuageux dans certains secteurs le long de la côte. On aura des vents du nord-ouest à 30, des rafales à 50 km à l'heure devenant du nord à 20, avec rafales à 40 en après-midi, 17 comme maximum aujourd'hui. Dégagé, sauf généralement nuageux dans certains secteurs le long de la côte tôt ce soir. Les vents vont devenir légers après minuit. On prévoit 6 la nuit prochaine, 3 en terrain bas, avec risque de gel. Demain, c'est du soleil en nuagement tout en après-midi, 30 % d'averses tard en après-midi. On prévoit 17. On prévoit jeudi des averses 22. Vendredi, soleil-nuage 16. Et pour ce qui est des températures ce matin, c'est pas si mal. Ce matin, là, c'est 14 péninsules, 12 régions chaleur, Charlotte-Hamilton, 14 Miramichi et 13 du côté de l'île Miscou.
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2: Hockey Junior A, le Lightning Chaleur a conclu son calendrier de matchs préparatoires samedi soir dernier à Caraquet avec une victoire de 5-3 face aux Timberwolves, terminant celui-ci avec une fiche de 3 victoires et 1 défaite. Samedi soir prochain, au Miramichi Civic Center, le Lightning Chaleur affrontera à nouveau les Timberwolves, mais cette fois-ci, ce sera pour le match d'ouverture de la saison 2026-2027. La première mise au jeu aura lieu à 19h. Le premier match à domicile de la saison du Lightning aura lieu le samedi 19 septembre prochain, alors qu'il recevra les Tigres de Carleton au centre régional Keith Irving. De leur côté, les Tigres amorceront la campagne vendredi soir prochain à domicile, alors que le Blizzard d'Edmundston sera l'équipe visiteuse. Au hockey junior B, le Poséidon de la péninsule acadienne disputera 2 parties intra-équipe samedi et dimanche prochain. Les 2 parties débuteront à 14h et le public est le bienvenu à assister à ces rencontres. Au tennis, le Club Tennis Chaleur a publié ses classements en date du 6 septembre dernier. Chez les dames, dans la division élite, Megan Guérette mène avec 16 victoires et aucune défaite, bon pour 2592 points. Elle devance Dani Aubé, qui a une fiche de 11 victoires et 4 revers pour 1837 points. Mélanie Côté suit avec 10 victoires et 1 défaite pour 1625 points. Dans la division Challenger, Julie Daigle est en première place avec 11 victoires et 1 défaite, une fiche bonne pour 1791 points. Émilie Comeau est en deuxième position avec 9 victoires et 1 défaite et un total de 1493 points. Chez les hommes de la division élite, Jean-Luc Breyer s'est hissé au premier rang avec 15 victoires en 18 matchs avec un total de 2448 points. Renaud Roy a subi un second revers cette saison et a glissé en deuxième place avec une fiche de 15 victoires et 2 défaites, bon pour 2443 points. Jacob Cormier est présentement troisième avec 15 victoires en autant de matchs et 2430 points. Une chaude lutte est donc à prévoir d'ici la fin de la saison chez les hommes au niveau élite. Dans la division Challenger 1000, Alexandre Lissandro est le meneur avec 1657 points, obtenu avec 10 victoires et 1 défaite. Dans la division Challenger 750, Nicolas Haché, invaincu, avec une fiche de 11 victoires en 11 matchs, a été déclaré le champion cette saison. Et finalement, dans la division Challenger 500, Paul Arsenault est en tête avec 9 victoires et aucune défaite, une fiche bonne pour 1458 points. Dans la division junior sous 16 ans, la première position est occupée par Maïli Robichaud avec une fiche de 9 victoires en 10 parties. Elle a accumulé 994 points. KM Cabrera suit avec 9 victoires en 9 matchs et 990 points. William Roy est troisième avec 6 victoires et 4 défaites, bon pour 665 points. À la course, Jonathan Legault de Dieppe a remporté la 467e édition du demi-marathon de l'Acadie dimanche dernier pour le 2e mois consécutif en 1h31 minutes et 32 secondes, soit 7 minutes de moins que sa performance en août dernier. Pas loin derrière, Ghislain Comeau de Saint-Isidore a terminé 2e en 1h32 minutes et 36 secondes. Louis-Philippe Maigrat de Tracadie a complété le podium en 1h43 minutes et 38 secondes. Chez les dames, Edwina Earls de Moncton a remporté l'or avec un chrono de 1h57 minutes et 40 secondes, alors que Michelle Airy de Miramichi s'est mérité l'argent en 2h16 minutes et 2 secondes. Kelly Ann Roy de Robertville a terminé 3e en 2h32 minutes et 55 secondes. Au 10,55 km, Sébastien Poirier de Tracadie fut le plus rapide en 54 minutes et 29 secondes. Il fut suivi de Nadia Kenny de Bathurst avec un chrono de 58 minutes et 16 secondes. Et en 3e place, Sabrina Thériault a franchi la ligne d'arrivée en 1h, 1 minute et 42 secondes. La prochaine course aura lieu le 4 octobre prochain. Également à la course dimanche dernier, deux coureuses du club de coureurs chaleur, se sont illustrées au demi-marathon de Saint-François. Il s'agit d'abord de Nathalie Boivin, qui a complété la course avec un temps d'1h46 et 58 secondes. Elle a terminé au premier rang chez les femmes, toutes catégories confondues. Du côté de Claudette Maltais, elle a terminé première chez les femmes de 70 à 79 ans avec un chrono de 2h40 minutes et 28 secondes. Au hockey interscolaire masculin, les Bisons de la polyvalente WA Lausier sont à la recherche d'un nouvel entraîneur-chef en vue de la prochaine saison. Le camp de l'équipe débutera le 5 octobre prochain. Les personnes intéressées doivent avoir complété le cours développement 1 de Hockey Canada. Les candidats doivent manifester leur intérêt auprès de Dion Duguay, le directeur sportif de l'école, à l'adresse dion.duguay@nbed.nb.ca. Au hockey mineur, le club Hockey Chaleur tiendra des essais compétitifs pour l'équipe des Titans Chaleur des niveaux M11A et B à compter de samedi le 12 septembre prochain. Les deux équipes seront annoncées les 25 et 26 septembre prochains. Du côté des niveaux M13A et B, le camp débutera le 26 septembre et se conclura le 1er et le 2 octobre pour les niveaux A et B respectivement. Au volleyball féminin, il y aura une session d'essai pour les filles M14 du club de volleyball péninsule acadienne ce soir de 18h à 20h. La session aura lieu à l'école L'Étincelle. C'est gratuit. Pour de plus amples informations, écrivez à clubvbpa@gmail.com. Et finalement, également au volleyball, cette fois-ci chez les garçons, les essais pour le Nordais. Il s'agit de la dernière semaine d'essai. Les séances de cet après-midi ont changé de lieu. Elles auront lieu à l'école WA Lausier. Le niveau M14 jouera de 16h à 17h30, tandis que les niveaux M16 et M18 de 17h30 à 19h15. Demain, les dernières séances auront lieu, mais cette fois-ci à l'école Marie-Esther de Chipagan. C'était le sport régional.
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0: Les Blue Jays de Toronto ont effacé un déficit de 4 points contre les Athletics, créant l'égalité en début de 9e, mais ils ont été incapables de forcer une manche supplémentaire. Alors, c'est une défaite de 6-5. La troupe de John Schneider a subi un deuxième revers de suite et accuse un retard sur les Guardians de Cleveland. Et la dernière position parmi les équipes repêchées, c'est un retard d'un match. Il reste 17 matchs à la saison régulière.
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1: nord-est. Yeah! C'est la rentrée!
2: C'est peut-être pas tout le monde justement qui va dire yeah!
3: Il
2: y a peut-être des parents qui vont dire « Hey, j'en ai plein mon casque de l'été, content que ça recommence. » Il y a peut-être des jeunes qui vont dire « Oh, déjà! »
3: Il y en a qui sont contents, par contre,
2: de
3: retourner travailler.
2: Ben oui, certainement. Hein? De travailler, de commencer à étudier à nouveau. Puis nous, ben, moi, en tout cas, je suis bien contente d'être de retour,
3: aussi.
2: De vous retrouver.
3: C'est le fun.
2: Pour une autre belle saison.
3: C'est notre
2: 16e?
3: On n'est pas sûr, là. On est autour de ça.
2: Ouais. Ben, minimum 16 ans.
3: Minimum 16. Patience ce matin? Autobus scolaire?
2: Oui, qu'on va retrouver à nouveau, bien sûr, sur les routes. Et on sait qu'avec les nombreux travaux, aussi dans la région Chaleur, autant dans la région Chaleur que la péninsule acadienne, là. Alors, soyez vigilants parce que
3: soyez patients,
2: vous allez retrouver,
3: surtout.
2: Oui, les autobus, mais il y a des jeunes qui vont se promener, qu'on va retrouver un peu plus nombreux le long des routes, bien sûr.
3: On a deux belles promotions cette

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1: Des petites questions se rapportant à Pur et Simple.
0: Oui, tout simplement. Rien de bien compliqué. Pour le plaisir, tout simplement.
1: On vous souhaite un bon début de journée, une belle rentrée scolaire. Oui.

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1: Showbiz.
0: Oui.
1: Non, je me demandais de quoi on allait parler ce matin.
0: Ben, il y a plusieurs choses, mais tout d'abord, les films qui ont été les plus populaires au cours de la longue fin de semaine au box-office nord-américain, on retrouve Spider-Man Brand New Day qui a récolté 18,2 millions pour la fin de semaine, quand même bien. L'Odyssée en deuxième avec 13,1 millions. Coyote contre Acme à 12 millions. En quatrième, j'ai oublié de vérifier, là, j'ai mis de côté les films au cours de l'été. By Any Means à 7,5 en quatrième et Insidious Out of the Further 6,5 pour compléter.
1: Il n'y a pas eu de grosse sortie depuis Spider-Man. Là,
0: non, parce que... c'est vrai, mais Spider-Man est toujours bon premier, alors ça va bien pour ce film-là. À part ça, ben cette semaine, ben c'est le retour, c'est la rentrée scolaire, retour à la routine. C'est également le retour des différentes séries télé qu'on aime bien. Alors, hier soir, on a eu Indéfendable, Anti-Gang. On a eu Les Armes également.
1: Avez-vous eu le temps d'écouter?
0: Oui, j'ai regardé les deux hier soir. J'ai dit, je vais au moins regarder les deux.
1: C'est pas Audi qui a commencé aussi, ma fille, Occupation double?
0: Oui, mais il y a différentes dates. Moi, je n'ai pas regardé, là, mais ça se peut que ça a commencé en fin de semaine. Je sais que j'ai vu beaucoup de publications sur les médias sociaux là, avec Audi, alors on va sûrement surveiller ça. J'ai vérifié à savoir s'il y avait des gens du Nouveau-Brunswick qui participaient. J'ai pas rien vu, alors... mais c'est toujours intéressant de surveiller là ce qui se passe dans ces télé-réalités. Autre nouvelle intéressante, c'est concernant le chanteur de blues de chez nous, J.P. Leblanc, qui va participer à nouveau au International Blues Challenge à Memphis en janvier prochain. Il en a fait la publication, il en a fait l'annonce sur sa page Facebook au cours de la fin de semaine. Alors, on va suivre ça pour J.P., lui qui est de retour pour une deuxième année à ce concours fort intéressant. Cette semaine, on surveille aussi Céline Dion parce que c'est le 12 qu'elle va débuter sa série de spectacles du côté de Paris. 26 concerts, sa toute première tournée depuis l'annonce en 2022 de sa maladie. Il semblerait qu'elle soit prête.
1: Je ne sais pas s'il y a des gens du Nord-Est qui vont la voir à Paris. Peut-être qu'il y en a qui ont dit, hey, on va voir Céline.
0: Et là, on apprenait ça en fin de semaine. Qui a je sais pas combien de billets contrefaits. Alors, il y a peut-être des gens qui vont arriver à la porte. Ouch! Voilà, c'est ça. Parce qu'on parle de 500 000 billets qui ont été mis en vente, puis il y a eu une demande de 9 millions. Alors, en quelque part, on verra bien. Et j'ai hâte de voir si elle aura la santé pour poursuivre, pour offrir ses 26 concerts. Il semblerait que oui.
1: Oui, mais après l'Europe, il y a des rumeurs dans le temps des fêtes qu'elle serait au Canada.
0: On verra et on va voir si... il semblerait qu'elle soit en pleine forme, autant physique qu'au niveau de la corde vocale aussi. Alors, on va voir. Puis, il y a des gens qui se posaient comme question et on dit, ben, est-ce qu'elle va faire du lip-sync, synchronisation labiale? Et on dit non, Céline Dion n'a jamais fait de lip-sync. Alors, en tout cas, on va surveiller ça. Et Patrick Bruel aussi, on apprenait il y a quelques jours qu'il annule sa tournée du côté de l'Europe. Il dit, ça n'empêche pas que je vais me défendre bec et ongle. Alors, ça va être un dossier à suivre. Et j'aimerais tout simplement dire, en terminant la chronique Showbiz, que demain, je vais avoir le plaisir de m'entretenir avec l'auteur que j'aime beaucoup, Hervé Gagnon, qui lance cette semaine le roman 51e Canada 2038, 51e État. Quand j'ai commencé la lecture, j'ai dit non, c'est pas vrai que je vais lire ça. Je suis tellement découragée avec l'actualité. Mais j'ai persisté. Puis si on met ça de côté, c'est un excellent roman, très intriguant. Alors je vais jaser avec lui, qui sera, entre autres, au Salon du Livre dans la péninsule.
1: J.P. Leblanc.

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1: 6h53 minutes, on va jouer à l'école, c'est la rentrée.
2: Oui.
1: Toute la semaine à part ça.
2: C'est vrai.
1: Alors, deux manières de participer à notre promotion Calco Technologies.
2: Effectivement, les gens peuvent se rendre sur notre site Internet et il y a une différente question à chaque jour sur notre site, soit une question de français ou de mathématiques. Alors, vous rendez sur notre site ckle.fm. 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Et c'est lundi prochain qu'on va faire le tirage, avis aux intéressés, à l'émission Matin Nord. Mais pour avoir des chances supplémentaires, vous pouvez nous appeler comme tout de suite au 727-1122, 546-1122 et épeler des mots assez difficiles, faut le dire.
1: Non, il va. Ouais. Superstation, bonjour.
3: Bonjour.
2: Bonjour, c'est Mme Maigrat.
3: C'est ça.
2: Mme Colette Maigrat, comment ça va?
3: Ça va bien.
2: Oui, de Saint-Isidore, Mme Maigrat.
3: Allô?
2: Oui.
1: Ben
2: oui,
1: on est là, Sandra est là aussi. Oh,
2: est-ce que vous nous entendez?
3: Excuse, moi, j'attendais plus.
2: Bon. Parfait. Alors, c'est le temps d'épeler si vous voulez avoir une chance, des chances supplémentaires pour le tirage de la rentrée avec Calco Technologies.
1: Alors, qu'est-ce qu'on appelle, professeur, Madame Sandra, qu'est-ce qu'on appelle?
2: On va épeler ce matin, Madame Maigrat, épouvantail.
3: Épouvantail, E accent aigu, P-O-U, V-A-I-T-N.
1: V-A-I-T-N.
2: Épouvantail.
3: Attends, Attends une minute.
2: Faut nous le dire tout de suite.
3: E accent aigu, P-O-U, V-A-N-T-A-I-L.
2: Ah.
3: T-A-I-L.
1: Vu que vous êtes notre première, on vous enverra pas dans le coin un matin, là. Avec le chapeau d'âne.
2: Ben vous êtes vite, vous êtes réveillé. Restez en ligne, on va prendre vos coordonnées. On vous dit bonne chance pour le tirage.
1: Sans ça, ça aurait été épouvantable.
2: Oui.
1: Bonne journée, Mme Maigrat.
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1: Bonjour à tous, bon début de semaine. Aujourd'hui, mardi, nous sommes le 8 septembre.
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2: Bon mardi, au microphone, Yannick Holmes, voici vos informations. La rentrée scolaire pour l'année 2026-2027 au Nouveau-Brunswick a lieu aujourd'hui, soit après la fête du travail. À surveiller cette année, le déploiement et l'encadrement de l'intelligence artificielle dans les réseaux scolaires canadiens, y compris au Nouveau-Brunswick, qui font l'objet d'une attention accrue à la rentrée 2026. Les districts et les autorités scolaires misent sur une démarche humaine pour intégrer les outils technologiques en protégeant le personnel et les élèves. Le gouvernement du Nouveau-Brunswick a également interdit l'utilisation des téléphones cellulaires et des appareils mobiles personnels pendant toute la journée scolaire pour les élèves de la maternelle à la 8e année. Une période de transition s'applique initialement aux élèves de la 9e à la 12e année, avant une interdiction complète prévue pour le début du 2e semestre en février 2027. Avec le retour en classe cette semaine, la force policière de Bathurst souhaite rappeler aux automobilistes de ralentir dans les zones scolaires et d'être attentifs aux piétons et aux cyclistes. Elle demande également de s'arrêter lorsque les autobus scolaires affichent leur feu rouge clignotant, même sur les rues à plusieurs voies, et de respecter les brigadiers scolaires. Des ressources supplémentaires seront déployées sur les routes tout au long de la semaine afin d'assurer une rentrée scolaire sécuritaire pour les élèves. Les autorités rappellent que le volume de trafic augmente considérablement dans les zones scolaires à la rentrée. Des patrouilles ciblées veillent au respect des limites de vitesse et à la sécurité aux abords des arrêts d'autobus. La 17e édition de l'Octoberfest des Acadiens de Bertrand a eu lieu de vendredi à dimanche, alors que près de 10 000 personnes étaient attendues. Boys Band Story, hommage aux Backstreet Boys et NSYNC et Off the Wall, ont monté sur scène vendredi soir, tandis que le groupe rock canadien Trooper, suivi de Spandex, hommage aux années 80, ont enflammé le chapiteau samedi soir. La grande dégustation a proposé plus de 100 produits de bière et du terroir différents à découvrir. Les après-midi ont proposé des animations 100% locales, des chansonniers et des jeux pour les enfants. Classé par le passé parmi les 10 meilleurs Oktoberfest au Canada par le magazine canadien Geographic, le festival s'est imposé comme une véritable référence. Et c'est dès aujourd'hui que le Canada riposte officiellement au nouveau droit de douane de l'administration Trump. Depuis minuit, le Canada impose maintenant un droit de douane de 50 % sur divers produits laitiers américains, comme le lait et la crème. Le Canada impose également des droits de douane de 25 % sur les produits du bois, tandis que divers produits en acier et en aluminium seront taxés à hauteur de 50 %. Cette riposte d'Ottawa vise à répondre au nouveau droit de douane américain de 50 % sur divers produits canadiens depuis la fin août. Pierre Poilievre demande à Mark Carney de dévoiler les détails du projet d'entente commerciale avec les États-Unis. Le chef conservateur juge que le premier ministre manque de transparence.
3: Les Canadiens doivent connaître les faits et d'avoir un plan. Le premier ministre n'a pas encore livré ni l'un ni l'autre de ces choses. Il faut que les Canadiens ont la possibilité de voir les détails de ce qu'on est pour et de ce qu'on est contre dans ce deal.
2: Et voilà, c'est ce qui complète votre bulletin d'information.
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4: Une journée pas si mal pour la rentrée.
1: Ben, c'est le dégagement ce matin et on verra du soleil pour de nombreux secteurs. Ce sera généralement nuageux cependant dans certains secteurs le long de la côte. Par endroits, là, on voit que des éclaircies. On va espérer que ça va continuer comme ça pour voir du soleil. Des vents du nord-ouest de 30 à 50 km à l'heure en rafale qui seront du nord de 20 à 40 km à l'heure au cours de l'après-midi. Maximum confortable aujourd'hui, 17 degrés. Ce soir et la nuit prochaine, dégagé, sauf généralement nuageux dans certains secteurs le long de la côte, surtout pour la soirée, minimum 6, sauf 3 en terrain bas, à l'intérieur des terres. Il y a même un risque de gel la nuit prochaine. Demain, mercredi, milieu de semaine, du soleil avec un ennuagement au cours de l'après-midi, suivi de 30 % de probabilité d'averse tard en après-midi avec un maximum de 17. 7 degrés.
4: On va entrer une tomate. Ben, moi, j'ai pas de tomate. J'avais pas de tomate non plus.
1: Pas de tomate. Ça n'a jamais été un succès, alors je
4: on
1: ne
4: prends... On n'a pas le pouce vert, ni l'un ni l'autre.
1: Je ne prends plus de chance. On a présentement 12 degrés en moyenne dans le nord-est.
4: 7h05. 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

0: 7h09, jour de rentrée, on a un autobus en retard, c'est le premier.
1: Déjà?
0: Bon, ce ne sera pas le dernier. Ben, t'as pas de contrôle là-dessus. On rit,
1: non,
0: là,
1: c'est mais vrai.
0: C'est 536 conduit par Nadine Duguay. C'est un retard de 30 minutes à son trajet du matin dû à un bris mécanique.
1: Ça arrive.
0: Ben oui.
1: La mécanique, hein?
0: C'est pour les maternelles à 8, la polyvalente Louis Mailloux et 9 à 12.
1: L'école Terre des Jeunes.
0: Terre des Jeunes.
1: C'est ça?
0: Oui, Terre des Jeunes, maternelle à 8 et la polyvalente Louis Mailloux, 9 à 12. J'ai mal lu
1: okay.
0: ça. On fait un autre finaliste.
1: Oui, un autre finaliste concernant notre promotion avec Calco Technologies. La rentrée avec Calco Technologies de Chipagan et Caraquette vous permet de participer soit sur notre site Internet ou encore en nous appelant au 727-1122, 546-1122 pour devenir finaliste au tirage d'une belle tablette Lenovo Plus, une valeur de 400 $.
0: Et on s'ajuste par rapport à tantôt.
1: Oui,
0: alors,
1: c'est ça.
0: Les règlements, c'est vous épeler. Tant que vous
1: jusqu'à êtes... cinq mots, maximum cinq non, mots.
0: C'est ça.
1: Parfait.
0: Tant que vous êtes bon, on vous garde.
1: Oui.
0: C'est cinq chances par mot.
1: Voilà, c'est ça.
0: On va au téléphone?
1: Oui.
0: Superstation, bonjour. Allô? Personne? Il n'y a personne.
1: Y a
0: on
1: personne.
0: Va sur d'autres lignes. Superstation, bonjour.
1: Oui, allô? Ben, est-ce que les lumières sont allumées sur les micros?
0: Oui, tout à fait.
1: Des fois.
0: Je ne sais pas. Un petit stress de début d'année, parce que tantôt, ça a marché. 727-1122, 546-1122, on joue à l'école. Monsieur,
1: oui.
0: Monsieur
1: pouvez...
0: Claude et Madame Sandra veulent vous faire appeler ce matin des mots.
1: Mettre un peu de piquant dans votre journée.
0: On a un élève qui est brave. Superstation, bonjour.
1: Bonjour, votre nom?
2: Jules Lagacé.
1: Monsieur Lagacé.
0: Vous êtes allé à quelle école, Monsieur Lagacé?
2: Pointe-Verte.
0: Dans Pointe-Verte.
1: Il est de Pointe-Verte. Il a été à l'école de Pointe-Verte.
2: C'est ça.
1: Quel grade, là, vous avez préféré? Vous en rappelez-vous?
2: Je sais pas, j'étais pas bon à l'école.
0: Mais est-ce que vous aimiez l'école? C'était du fun.
2: Oui, j'aimais l'école, mais j'en étais pas bon.
1: Ah, OK. Et votre matière, le français, parce que vous savez qu'on vous invite à épeler des mots, là, ce matin.
2: Ben, j'étais bon dans la mathématique.
1: Ah! Oui, mais là, on n'a pas de question de mathématiques.
0: On va s'essayer. Peut-être que c'est amélioré depuis ce temps-là.
1: Alors, on va débuter avec un premier mot, puis on vous donne la chance
0: d'en épeler cinq.
1: D'en épeler cinq, maximum. Mais lorsque je vous donne le mot, il faut l'épeler, là. Prenez pas, hésitez pas, n'attendez pas trop parce que on peut aller jusqu'à un maximum de 5. Ça peut vous donner jusqu'à 25 chances supplémentaires au tirage de la carte cadeau.
0: On y va avec un premier mot.
1: Pas la carte cadeau, mais la tablette de Lenovo Plus. Alors, on vous invite à appeler Monsieur Lagacé le mot cassonade.
2: C-A-N-A-S.
0: Cassonade. On va vous faire commencer. Cassonade.
2: C-A-S-A-N-A-L.
0: Non, malheureusement.
1: C'est pas ça.
0: Appelez-nous là, Mme Landry, là.
1: Cassonade, C-A-S-S-O-N-A-D-E.
0: Ben, on essaiera de surprendre, M. Lagacé.
2: OK, merci.
0: Bonne journée à vous.
2: Bye.

0: Marc Dupré et Mike DeMero avec This Is My Life à 7h19 minutes. Et soyez d'anniversaire aujourd'hui, en ce 8 septembre.
1: On n'a pas reçu de la part du public, mais si vous célébrez un anniversaire quelconque aujourd'hui, bon, vous souhaite de passer une très, très belle journée. Du côté des célébrités?
0: C'est la fête de Pink.
1: Pink?
0: Pink a 47 ans. Mais avant d'entendre Pink,
1: oui?
0: On a un deuxième autobus en retard.
1: Ah oui!
0: Alors, le trajet du matin de l'autobus 745 de Marie-Josée Doiron, c'est un retard de 45 minutes. Un deuxième bris mécanique. Alors,
1: pas facile le retour en classe aussi pour les autobus.
0: comment on dit, on est rouillé. Oh, ça aurait pris un
1: petit. Oui.
0: Oui. Alors, c'est pour les élèves de la maternelle à la cinquième de la Ruche, 6 à 8 le tremplin et 9 à 12 WA Lozier.
1: Alicia Betmore.
0: Ah, c'est son vrai nom.
1: C'est son vrai nom.
0: Oui.
1: Pink.

0: Sarah Dufour, on a deux autobus en retard ce matin. Alors, c'est deux autobus qui ont un bris mécanique. Ça arrive, là, je
1: veux dire,
0: les autobus sont pas démarrés de l'été. On a dû les essayer, je sais pas. De toute façon, ça change rien. 7h45, Marie-Josée Doiron, 45 minutes de retard, bris mécanique. Et on a l'autobus 536 de Nadine Duguay. C'est un retard de 30 minutes à son trajet du matin.
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0: Pas encore l'été. Hein?
1: Ben oui, ben jusqu'au 21 septembre. Non, 21 dire, septembre, c'est l'été. Même si les températures sont beaucoup plus fraîches. C'est un dégagement ce matin, sauf généralement nuageux dans certains secteurs le long de la côte. Mais au cours de la journée, là, pour l'ensemble de nos régions, on va voir du soleil avec quelques passages nuageux. Des vents du secteur nord de 20 à 40 km à l'heure, surtout pour l'après-midi, avec un maximum de 17 degrés. Ce soir et la nuit prochaine, dégagé, sauf généralement nuageux dans certains secteurs le long de la côte. Ça, c'est surtout pour le début de la soirée. Et au cours de la nuit, minimum 6, sauf 3 en terrain bas à l'intérieur et risque de gel, imaginez-vous, la nuit prochaine. Demain, mercredi, du soleil, un ennuagement au cours de l'après-midi. Suivi de 30 % de probabilité d'averse tard en après-midi, maximum 17. À plus long terme, jeudi, averse 22 degrés. Vendredi, alternance soleil-nuage 16. Et samedi, alternance soleil-nuage avec 16 degrés. Pour l'instant, on a 11 degrés en moyenne dans le nord-est.
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0: C'est avec beaucoup de plaisir qu'on retrouve Alain Degrasse.
1: Bonjour Alain.
8: Bonjour Claude, bonjour Sandra.
1: Content de vous retrouver tous les deux, on est content de vous retrouver. Vous avez passé un bel été?
8: Oui, un superbe été en famille, on a passé bien du temps ensemble. Ouais. J'ai eu la chance d'aller jouer de l'impro dans la région Chaleur encore une fois cet été. Et j'ai vécu une première expérience personnelle. Je me suis jamais rendu aussi loin dans le nord. Donc, je me suis rendu près de Manic 2 dans la province du Québec avec mon beau-père. Oui, lui, un camp de forêt avec quelques-uns de ses amis. Et là, je suis allé avec ma blonde, avec ma fille Elia et notre petit chien Stanley. Et on a vécu là 4 jours déconnectés du réseau, donc je n'avais pas mon cellulaire. Et oui, non, les sueurs froides et les, la transpiration, ça s'est terminé après quelques heures. Là,
1: OK.
8: Ouais, après avoir vérifié mon Facebook ou voir qu'est-ce qui se passait dans le monde. Mais non, ouais. Ça a été vraiment une belle expérience.
1: Ça fait du bien de décrocher comme ça, hein?
8: Oui, c'est vraiment du bien. J'avais hâte de revenir aussi, mais quelle avalanche de messages quand je suis arrivé.
0: Ah ben oui,
8: on a dépassé le barrage de nouveau.
1: J'imagine.
0: OK, on évoque le sport. Il y a beaucoup de choses ce matin.
1: Ouais.
8: Et voilà.
1: On débute avec du hockey. Hockey junior A, les matchs préparatoires du Lightning Chaleur se sont conclus au cours de la fin de semaine.
8: Bon, on sait, les matchs préparatoires, ça ne veut pas nécessairement dire grand-chose, mais là, écoutez, on a terminé le calendrier avec 3 victoires et 1 défaite, donc quand même un beau passage pour le Lightning Chaleur qui avait remporté une victoire de 5-3 face aux Timberwolves samedi soir dernier à Caraquet au Centre Uni. Alors voilà, samedi soir prochain, place à la vraie saison. C'est au Miramichi Civic Center que ça va débuter pour le Lightning Chaleur. Il va affronter les Timberwolves à nouveau et donc c'est le match d'ouverture. La première mise au jeu aura lieu à 19h. Le premier match à domicile de la saison du Lightning aura lieu samedi le 19 septembre prochain, alors qu'il recevra les Tigres de Camelton. C'est quand même intéressant à noter là, que le Lightning va seulement disputer 2 matchs dans les 10 premiers jours du calendrier, tandis qu'il y a plusieurs équipes qui vont avoir déjà joué 3 ou 4 matchs.
0: Mm-hmm.
8: Alors, un début de saison un peu plus lent, mais ça peut bénéficier là, aux joueurs du Lightning. Et du côté des Tigres, bon, on débute la saison vendredi soir prochain à domicile, alors que le Blizzard d'Edmonton sera en ville.
0: On a hâte que ça commence, parce qu'on a eu des séries extraordinaires
1: ben oui,
0: l'année
1: vraiment.
0: Passée. C'était vraiment super intéressant.
8: Et je pense que c'est de bon augure et je veux juste mentionner rapidement aux auditeurs, Maxime Poirier, notez-le, ça va être un joueur que vous allez tomber en amour avec, beaucoup de talent ce joueur-là.
0: Merci.
1: Toujours au hockey, Junior Bill Poseidon va disputer 2 matchs intra-équipe la fin de semaine prochaine.
8: Oui, samedi et dimanche prochain, donc le camp qui progresse pour le Poseidon. Les 2 parties débuteront à 14h au Centre Uni et le public est le bienvenu à assister à ces rencontres.
1: En tennis?
8: Bon, avant hier, on a publié les classements, mis à jour, voilà, chez les dames, dans la division élite, Megan Guérette mène toujours avec 16 victoires et aucune défaite. 2592 points. Elle devance Dani Aubé, qui a une fiche de 11 victoires et 4 revers. Mélanie Côté, avec 10 victoires et 1 défaite, est au 3e rang. Dans la division Challenger, Julie Daigle est en première place avec 11 victoires et 1 défaite. Elle est suivie par Émilie Comeau, qui est en 2e position avec 9 victoires et 1 défaite. Chez les hommes, dans la division élite, toute une course pour le sommet. Jean-Luc Breyer vient de se hisser au 1er rang avec 15 victoires en 18 matchs pour un total de 2448 points. Renaud Roy subit un second revers seulement cet été et il glisse au 2e rang avec 15 victoires et 2 défaites. Bon, pour 2443 points, donc 5 points de moins. Et Jacob Cormier, lui, toujours invaincu, est 3e avec 15 victoires en autant de matchs. Donc, Jacob, là, dès qu'il va commencer à remporter les matchs qu'il n'a pas encore disputés, mm-hmm. contrairement aux 2 autres, ça va aller nez à nez jusqu'à la toute fin de l'été pour ces 3 raquettes. Du côté de la division Challenger 1000, Alexandre Lissandro est le meneur avec 1657 points obtenus avec 10 victoires et 1 défaite. On a un premier champion dans la division Challenger 750, Nicolas Haché, avec sa fiche parfaite de 11 victoires en 11 matchs. Et dans la division Challenger 500, Paul Arsenault est en tête avec 9 victoires et aucune défaite. Et finalement, dans la division junior sous 16 ans, la première position est occupée par Maëly Robichaud avec une fiche de 9 victoires en 10 parties.
1: C'était le demi-marathon de l'Acadie dimanche.
8: Oui, Jonathan Legault de Dieppe a remporté la 467e édition du demi-marathon de l'Acadie. Il a remporté la course pour un 2e mois consécutif. Il a amélioré son temps personnel de 7 minutes pour cette édition. Pas loin derrière, Justin Comeau de Saint-Isidore a terminé 2e. Louis-Philippe McGrath de Tracadie a complété le podium chez les hommes. Chez les dames, Edwina Earls de Moncton a remporté l'or, tandis que Michelle Airy de Miramichi s'est mérité l'argent. Kelly Ann Roy de Robertville a terminé 3e. Et au demi-marathon, Sébastien Poirier de Tracadie a été le plus rapide avec 54 minutes et 29 secondes. Il fut suivi de Nadia Kenny de Bathurst et en 3e place de Sabrina Thériault. La prochaine course aura lieu le 4 octobre prochain. Également à la course dimanche dernier, 2 coureuses du club de coureurs Chaleur se sont illustrées au demi-marathon de Saint-François. Il s'agit de Nathalie Boivin qui a complété sa course en un temps d'1h46 minutes et 58 secondes. Elle a terminé au 1er rang chez les femmes, toutes catégories confondues. perdu. Et du côté de Claudette Maltais, elle a terminé première chez les femmes de 70 à 79 ans avec un chrono de 2h40 minutes et 28 secondes.
1: On revient au hockey. Au niveau interscolaire, les Bisons de la polyvalente W.A. Lauzier sont à la recherche de nouvel entraîneur.
8: Oui, et cela pour la prochaine saison. Le camp d'entraînement d'équipe va débuter le 5 octobre, donc on est à la recherche activement là, de candidats qui pourraient prendre ce rôle. Les personnes intéressées doivent avoir complété leur cours développement 1 de Hockey Canada et les candidats doivent manifester leur intérêt auprès de Dion Duguay, le directeur sportif de l'école, à l'adresse dion.duguay@nbed.nb.ca.
1: Et on termine avec du volleyball.
8: Ben, il y a toujours des essais cette semaine. Là. Chez les filles, d'abord, M14 du club de volleyball Péninsule acadienne. C'est ce soir de 18h à 20h. La session aura lieu à l'école L'Étincelle. C'est gratuit. On peut écrire à clubvbpa@gmail.com pour plus de détails. Et finalement, chez les garçons, on parle du Nordais, donc cette équipe compétitive formée de plusieurs clubs. Il s'agit de la dernière semaine d'essai. Les séances de cet après-midi ont changé de lieu. Elles seront offertes à l'école W.A. Lauzier. Le niveau M14 jouera de 16h à 17h30, tandis que les niveaux M16 et M18 de 17h30 à 19h15. Demain, ce seront les dernières séances qui auront lieu. Mais cette fois-ci, elles seront offertes à l'école Marie-Esther de Chipagan.
0: Est-ce que le bruit, c'était pour nous dire que votre bulletin achève ou...
8: C'est pour dire que ma mère me souhaite une bonne journée, un bon matin.
1: Et on a entendu un « oh-oh ».
8: Et oui, c'est ma petite indication de mon téléphone.
1: Allô, Opal.
8: Oui, c'est ça.
0: Rapidement, Alain, je veux qu'on parle de votre livre. On en a parlé pendant l'été. On est rendu où dans le processus?
8: C'est la dernière semaine de correction, donc le livre va être envoyé chez l'imprimeur dans probablement lundi prochain. Et on me dit que c'est un délai d'environ 15 à 30 jours avant de recevoir.
0: C'est un roman, hein, pour les...
8: Oui, c'est ça. C'est un roman fictif. On parle d'une aventure fantaisiste, science-fiction. C'est un groupe d'adultes qui peuvent retourner dans le passé pour changer quelque chose de très tragique qui s'est passé. Mmh. Alors, voilà. Et j'en donnerai un peu plus de détails là, au fur et à mesure qu'on avance. Mais d'après moi, la publication et la sortie en librairie là, va se faire à la fin octobre.
1: Intriguant. Hâte de lire ça.
0: Merci, Alain.
8: OK, au revoir.
1: À demain.
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0: Vous savez que les Blue Jays sont en course pour le meilleur deuxième.
1: On ne sait pas encore, là. Hein?
0: Non, mais ils sont à un match matin.
1: Ah,
0: hier,
1: parfait.
0: Ils perdaient 5-1 en neuvième. Ils sont revenus, mais ils ont perdu en fin de neuvième 6-5 contre Oakland, une équipe qu'ils auraient dû battre. Alors, c'est le match numéro 2 ce soir qui est présenté à 23h40. Bon début de journée, bonne rentrée scolaire, 7h39.
1: Mardi, nous sommes le 8 septembre.
0: Deux autobus en retard, 7h45, c'est un bris mécanique, Marie-Josée Doiron, 45 minutes de retard. Et on a l'autobus 5h36 de Nadine Duguay.

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0: 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On fait trois finalistes par jour. Alors, vous avez une chance sur trois, là, de gagner la carte cadeau de 100 $
1: Alors, notre question de ce matin.
0: Alors, la question de ce matin, si vous avez bien écouté, en quelle année le restaurant a-t-il ouvert ses portes à Bathurst, le restaurant pur et simple?
1: Alors, on prend des appels.
0: 7-2-7-11-22-5-4. Ben, je viens de le dire.
1: Je n'ai pas mentionné
0: l'année, mais j'ai nommé le nombre d'années. Donc, ça peut vous donner l'année que le restaurant Pur et Simple a ouvert ses portes à Bathurst.
1: Superstation, bonjour. Allô? Allô, allô. Bon, il n'y a personne ou on n'a pas de bonne réponse. Superstation, bonjour.
2: Bonjour.
0: Bonjour, votre nom?
2: Carmel Lagacé.
0: Madame Carmel Lagacé de Madran. Ça va bien ce matin?
2: Oui, ça va.
0: Oui. Alors, en quelle année, Madame Lagacé, le restaurant Pur et Simple a ouvert ses portes à Bathurst?
2: 2019.
0: Oui, c'est bien ça. C'est une bonne réponse. Restez en ligne, on va prendre vos coordonnées. On vous dit bonne chance pour le tirage de la carte cadeau de 100 $.

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1: Ah oui, ben tout d'abord, les films qui ont été les plus populaires en fin de semaine au box-office nord-américain. On retrouve encore en tête du box-office Spider-Man, Brand New Day, 18,2 millions au cours de la fin de semaine. En deuxième, l'Odyssée avec 13,1 millions. Coyote contre Acme, 12 millions. En quatrième, By Any Means, 7,5. Et Insidious, Out of the Further, 6,5 millions. Alors voilà les films qui ont été les plus populaires en fin de semaine au box-office nord-américain. Au cours de la fin de semaine, on a aussi remis des prix, des trophées aux premiers gagnants des Emmy Awards qui ont donc été dévoilés au cours de la fin de semaine. Mais la cérémonie principale aura lieu lundi, la semaine prochaine.
0: Il y en a des séries, il y en a des réseaux.
1: Incroyable, incroyable. Alors, Windows B, où la baie de la veuve a raflé 8 prix Emmy pour sa première saison hier soir lors d'une cérémonie organisée donc 8 jours avant la cérémonie principale. La série médicale de Pitt a pour sa part réalisé une excellente deuxième saison en remportant aussi 4 prix. Alors, on va surveiller ça de très près là, la semaine prochaine. À part ça, il est question du roi Charles III qui a réaffirmé que le prince Harry et son épouse Meghan, vous savez qu'ils sont déménagés à nouveau au Royaume-Uni.
0: Alors, il a eu besoin de dire il n'est plus prince.
1: Il reste des membres non actifs de la famille royale. Duc et duchesse, mais il n'y a pas de titre à part ça.
0: Est-ce qu'il avait vraiment besoin de nous le rappeler? On le savait.
1: Une lettre envoyée au nom du roi à de hauts responsables gouvernementaux. On a fait ça de façon officielle, là. Précise que le couple continuera à s'abstenir d'utiliser ses titres royaux comme il le fait depuis qu'il s'est retiré de ses fonctions royales officielles en 2020.
0: Alors, ils vont faire la file comme tout le monde.
1: Voilà. Et depuis leur retour en Grande-Bretagne, en Angleterre, ils ont des gardes du corps, mais c'est d'une agence privée parce que ce n'est pas Britanniques qui payent. C'est ça, en plein ça. On va surveiller Céline Dion cette semaine parce qu'on est dans les préparatifs pour le début de ses 26 concerts à Paris le 12. Effectivement, le 12 septembre. Alors, il n'y a rien qu'on peut vous dire concernant les pratiques, mais les tests de son et tout ce que vous voulez.
0: C'est
1: là.
0: Tenu secret.
1: C'est tenu absolument secret.
0: On ne le sait pas nous-autres même. On ne peut pas vous le dire.
1: On aimerait bien ça. Alors, on va voir. Il semblerait qu'elle est au top de sa forme, Céline Dion, autant en voix que physiquement. Alors, on a hâte de voir là, qu'est-ce que ça va donner. Mais c'est un début. 26 concerts à Paris à partir du 12, bien entendu. Et Céline Dion, on le sait, depuis l'annonce de sa maladie en 2022, là, elle a eu des moments très difficiles. Mm-hmm. Elle a travaillé très fort, bien entendu. Il y a toute une équipe qui la suit, bien sûr, qui va faire en sorte. Elle donnera pas plus de 3 concerts par semaine.
0: C'est raisonnable.
1: On parle de 500 000 billets qui ont été vendus. Tout simplement incroyable. Puis il y avait une demande de 9 millions.
0: Il y a des billets contrefaits. Il y a du monde qui vont se
1: rêver. Il y a des gens qui vont arriver à la porte
0: déçus,
1: beaucoup. Tu sais, tu payes 1 000 et plus pour des billets avec toutes les dépenses que ça encourt parce qu'il y a des gens d'un peu partout. Il n'y a pas seulement des gens de Paris là, qui vont aller voir Céline Dion, mais d'un peu partout.
0: On va parler des autobus Centaure. Il y en a 2. Bris mécanique pour l'autobus 745 Marie-Josée Doiron, 45 minutes de retard. Et l'autre autobus, c'est 536 Nadine Duguay. C'est un retard de 30 minutes. On vous souhaite une belle rencontre.
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2: Aujourd'hui, mardi, nous sommes le 8 septembre et on retrouve Yannick Holmes. Bonjour Yannick.
3: Bonjour, bon retour, bonne rentrée.
2: Ben oui, à vous aussi, parlant de rentrée, il y a de nombreuses personnes qui sont de retour dans les écoles aujourd'hui.
3: Exactement. La rentrée scolaire pour l'année 2026-2027 au Nouveau-Brunswick a lieu aujourd'hui. C'est toujours après la fête du travail. Et à surveiller cette année, deux sujets. Le déploiement et l'encadrement de l'intelligence artificielle dans les réseaux scolaires canadiens, y compris au Nouveau-Brunswick, qui font l'objet d'une attention accrue à la rentrée 2026. Les districts et les autorités scolaires misent sur une démarche humaine pour intégrer les outils technologiques tout en protégeant le personnel et les élèves. Et le gouvernement du Néo-Brunswickois a également interdit l'utilisation des téléphones cellulaires et des appareils mobiles personnels pendant toute la journée scolaire pour les élèves de la maternelle à la 8e année. Une période de transition s'applique initialement aux élèves de la 9e à la 12e année, avant une interdiction complète prévue pour le début du 2e semestre en février 2027.
2: Et la force policière de Bathurst met en garde les automobilistes avec cette rentrée.
3: Mais justement, avec le retour en classe cette semaine, la force policière de Bathurst souhaite rappeler aux automobilistes de ralentir dans les zones scolaires et d'être attentifs aux piétons et aux cyclistes. Elle demande également de s'arrêter lorsque les autobus scolaires affichent leur feu rouge clignotant, même sur les rues à plusieurs voies, et de respecter les brigadiers scolaires. Les ressources supplémentaires seront déployées sur les routes tout au long de la semaine afin d'assurer une rentrée scolaire sécuritaire pour les élèves. Les autorités rappellent que le volume de trafic augmente considérablement dans les zones scolaires à la rentrée. Des patrouilles ciblées veillent au respect des limites de vitesse et à la sécurité aux abords des arrêts des autobus.
4: Bilan de la 17e édition de l'Octoberfest des Acadiens.
3: Oui, que vous avez participé d'ailleurs. La 17e édition de l'Octoberfest des Acadiens de Bertrand a lieu de vendredi à dimanche, alors que près de 10 000 personnes étaient attendues. Boys Band Story, qui est un hommage aux Backstreet Boys et NSYNC et Off the Wall, ont monté sur scène vendredi soir, tandis que le groupe rock canadien Trooper, suivi de Spandex, hommage aux années 80, ont enflammé le chapiteau samedi soir. La grande dégustation a proposé plus de 100 produits de bière et du terroir différents à découvrir. Les après-midi ont proposé des animations 100% locales, des chansonniers et des jeux pour enfants. Classé parmi les 10 meilleurs Octoberfest au Canada par le magazine canadien Geographic, le festival s'est imposé comme une véritable référence.
4: Guerre tarifaire, la riposte canadienne depuis minuit est lancée.
3: Exactement, c'est dès aujourd'hui que le Canada riposte officiellement au nouveau droit de douane de l'administration Trump. Et oui, depuis minuit, le Canada impose maintenant un droit de douane de 50% sur divers produits laitiers américains, dont le lait et la crème. Le Canada impose également des droits de douane de 25% sur les produits du bois, tandis que divers produits en acier et en aluminium seront taxés à la hauteur de 50%. Cette riposte d'Ottawa vise à répondre au nouveau droit de douane américain de 50% sur divers produits canadiens depuis la fin août. Et Pierre Poilievre, lui, demande à Mark Carney de dévoiler les détails du projet d'entente commerciale avec les États-Unis. Le chef conservateur juge que le premier ministre manque de transparence.
5: Les Canadiens doivent connaître les faits et d'avoir un plan. Le premier ministre n'a pas encore livré ni l'un ni l'autre de ces choses. Il faut que les Canadiens ont la possibilité de voir les détails de ce qu'on est pour et de ce qu'on est contre dans ce deal.
4: Merci beaucoup, Yannick.
3: Au plaisir. Bonne journée.
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2: Ben, c'est le dégagement ce matin pour les secteurs du nord-est de la province, sauf généralement nuageux dans certains secteurs le long de la côte. On nous prévoit des vents du nord de 20 à 40 km à l'heure en rafale au cours de l'après-midi, avec un maximum de 17 degrés. Ce soir, dégagé, sauf encore une fois généralement nuageux dans certains secteurs le long de la côte, avec un minimum de 6, sauf 3 degrés en terrain bas. À l'intérieur des terres, risque de gel. Demain, on va débuter la journée avec du soleil, mais ennuagement en après-midi, suivi de 30 % de probabilité d'averse, maximum 17. C'est 11 en moyenne présentement dans le nord-est.
4: 8 à 5.
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0: Date Date avec Sweet July à 8h10. J'espère que votre entrée se passe bien. Automobiliste, soyez patient ce matin. Il y a sûrement un petit peu plus de trafic.
1: Oui, effectivement. Plus de jeunes le long des routes aussi.
0: Les autobus jaunes.
1: Oui, les gros autobus jaunes. Alors, on vous souhaite une excellente rentrée. Il y a des jeunes qui débutent aujourd'hui. Il y en a d'autres demain, d'autres plus tard. C'est le bon temps.
0: Oui.
1: Hein? Non, mais c'est vrai. Moi, j'aimais ça, la rentrée.
0: Vous vous souvenez de votre première journée d'école, j'imagine?
1: Non.
0: Vous vous souvenez pas de votre première journée d'école?
1: Pas
0: du tout.
1: Du tout. Faut croire que ça a bien été.
0: Non, moi aussi, ça a bien été, mais je m'en souviens. Là.
1: Non, parce que j'ai tellement aimé toutes mes...
0: Mais peut-être parce que moi quand j'ai commencé l'école au Québec, c'était fin septembre. J'ai commencé à 6 ans. Vous avez commencé à 5 ans.
1: Oui, c'est ça.
0: Entre 5 et 6, peut-être que...
1: Je sais pas, mais non, ça a bien été.
0: Moi, j'ai des beaux souvenirs d'école.
1: Là, moi aussi, de très bons souvenirs. Je me rappelle la vieille école à Saint-Léonin qui a brûlé là, depuis, là, parce que ils ont construit à nouveau et tout ça. Là. Mais je me rappelle, dans le temps, là, on descendait les 3 marches pour se rendre au premier puis deuxième niveau. Là, ça fait que première année, deuxième année.
0: C'est des beaux souvenirs.
1: Ah oui! Certainement. Puis j'en souhaite des beaux souvenirs aux jeunes qui débutent cette semaine, peu importe le niveau, là, de première à la maternelle à la 12e année.
0: Il y en a qui aiment moins l'école, mais l'école, c'est une manière de socialiser,
1: ben
0: de rencontrer des gens. Je veux dire, c'est pas seulement les cours comme vivre en communauté.
1: C'est un apprentissage.
0: Voilà, de la vie.
1: Voilà, c'est ça.
0: Parce que quand vous allez travailler, vous allez dire « Ah, je m'ennuie de l'école
1: ».
0: Mais c'est pas vrai, là, mais il y a peut-être du monde qui... On s'ennuie du groupe, des groupes d'amis à l'école.
1: On va saluer les professeurs, personnels non enseignants aussi et tout ça, personnel de soutien.
0: Les chauffeurs d'autobus.
1: Puis on va penser aux gens qui travaillent dans les cafétérias aussi.
0: Mm-hmm. Hein, parce il y a beaucoup de gens qui gravitent autour des écoles. Bon, ceci étant dit, on va jouer à l'école parce qu'on a quelques minutes.
1: Ben, tant qu'à parler d'école, on va jouer à l'école. 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
0: Alors, on va au téléphone?
1: Oui.
0: Superstation, bonjour.
2: Bonjour.
1: Bonjour, votre nom?
2: Réjeanne Gionnet.
1: Madame Gionnet, de Saint-Sauveur.
2: Oui.
0: Madame Gionnet, aimiez-vous l'école dans le temps?
2: Non, pas tellement.
1: Ah non? Pourquoi?
2: Non. Je ne sais pas.
1: juste comme ça, oui.
0: Donc, vous n'avez pas de bons souvenirs de l'école?
2: J'ai des bons souvenirs, mais j'aimais pas l'école.
1: Okay. OK. Vous aimiez peut-être le social de l'école, mais pas les cours.
2: Oui, c'est ça.
1: Ça arrive. Alors, Madame Lantaigne, Réjeanne
0: Gionnet.
1: Ouf! C'est moi qui aurais besoin de retourner
0: c'est
1: à l'école
0: la rentrée,
1: ce matin.
0: C'est ça.
1: Alors, Madame Gionnet, on vous propose un premier mot. Vous pouvez aller jusqu'à 5 mots. Surtout que vous manquez, là, ben, on arrête. Mais vous pouvez obtenir des chances supplémentaires pour le tirage, bien sûr, de la tablette gracieuseté de Calco Technologies de Chipagan et Caraquet.
0: Alors, on commence avec quel mot?
1: Avec hérisson.
2: H-E-R-R-I-S-O-N.
0: Ah, malheureusement, hérisson prend deux S puis un accent aigu.
1: Ouais. Oh.
0: Ben, on se reprendra.
2: OK.
1: Merci, Madame Gionnet. Bye-bye.

0: dire, on va garder le petit souvenir. C'est vrai.
1: Hey, vous avez compris, Mimi, ben, c'est l'entrée en vigueur des contre tarifs canadiens visant 28 milliards de dollars de biens américains après l'échec des négociations avec.

0: il a mentionné pour de la fin de semaine, là, il s'en est pris à Bombardier en annonçant qu'il voulait interdire la vente des avions de ce fleuron québécois aux États-Unis, une menace effrayante et hypothétique, selon des experts. Fait intéressant concernant Bombardier, là, il y a des pièces qui sont fabriquées aux États-Unis. On les envoie au Québec pour finaliser, ou en Ontario, pour finaliser la construction. Alors, il y a des emplois qui seront touchés autant du côté des États-Unis que du côté du Canada. Et on dit qu'il n'y a pas d'experts, il n'y a pas d'expertise aux États-Unis pour compléter les avions bombardiers. Alors, mais comme on le dit, hein, c'est une menace hypothétique, une autre menace de Donald Trump qui, au cours de la fin de semaine, a rebaptisé l'État, le Nouveau-Mexique, New Mexico, pour New America. Et on dit qu'il ne peut pas faire ça parce que ça revient aux États comme tels, si on veut changer le nom. Ben, lui ne peut pas le faire.
1: Le problème, c'est que j'ai un de mes amis qui était propriétaire d'une usine comme ça, qui fait des ajustements pour les pièces.
0: Oui.
1: Il peut pas faire voler l'avion si ces pièces-là ne sont pas ajustées. Il y a tellement des petits détails.
0: Ah, et voilà.
1: Alors...
0: Alors, c'est un dossier qu'on va suivre concernant ces contre-tarifs et on n'a pas eu d'autres réponses de la part de Donald Trump. Est-ce qu'on va s'asseoir à nouveau à la table?
1: Je suis tanné d'en entendre parler. Ça, j'en parle pas, mais ça fait partie de la réalité.
0: Ben, c'est ça, il faut...
1: On n'a pas le choix.
0: Non, voilà, c'est ça. On a hâte que ça soit terminé. Il reste un autre 2 ans là, au règne de Donald Trump en espérant là, qu'il ne restera pas.
1: Il va se calmer le pompon.

0: Médio. Pour une belle journée.
1: Oui, effectivement, pour les secteurs du nord-est de la province, ben, c'est de plus en plus dégagé. Il y a certains secteurs, surtout le long de la côte, où ça peut être un peu plus nuageux. Mais au cours de la journée, on verra du soleil accompagné de passages nuageux. Et des vents du secteur nord de 20 à 40 km à l'heure en rafale. Et le maximum qu'on nous prévoit, 17 degrés. Ce soir, dégagé et la nuit prochaine, sauf généralement nuageux dans certains secteurs de long de la côte. Tôt ce soir, au cours de la nuit, un minimum de 6, sauf 3 en terrain bas à l'intérieur. Donc, risque de gel la nuit prochaine nuageux.

0: nationale, le Lightning Chaleur a conclu son calendrier de matchs préparatoires samedi soir dernier à Caraquet avec une victoire de 5 à 3 face aux Timberwolves, terminant celui-ci avec une fiche de 3 victoires et 1 défaite. Samedi soir prochain, au Miramichi Civic Center, le Lightning Chaleur affrontera à nouveau les Timberwolves, mais cette fois-ci, ce sera pour le match d'ouverture de la saison 2026-2027. La première mise au jeu aura lieu à 19h. Le premier match à domicile de la saison du Lightning aura lieu le samedi 19 septembre prochain, alors qu'il recevra les Tigres de Carleton au centre régional Keith Irving. De leur côté, les Tigres amorceront la campagne vendredi soir prochain à domicile, alors que le Blizzard d'Edmundston sera l'équipe visiteuse. Au hockey junior B, le Poséidon de la péninsule acadienne disputera deux parties intra-équipe samedi et dimanche prochain. Les deux parties débuteront à 14h et le public est le bienvenu à assister à ces rencontres. Au tennis, le Club Tennis Chaleur a publié ses classements en date du 6 septembre dernier. Chez les dames, dans la division élite, Megan Guérette mène avec 16 victoires et aucune défaite, bon pour 2592 points. Elle devance Dani Aubé, qui a une fiche de 11 victoires et 4 revers pour 1837 points. Mélanie Côté suit avec 10 victoires et une défaite pour 1625 points. Dans la division Challenger, Julie Daigle est en première place avec 11 victoires et une défaite, une fiche bonne pour 1791 points. Émilie Comeau est en deuxième position avec 9 victoires et une défaite et un total de 1493 points. Chez les hommes dans la division élite, Jean-Luc Breyer s'est hissé au premier rang avec 15 victoires en 18 matchs avec un total de 2448 points. Renaud Roy a subi un second revers cette saison et a glissé en deuxième place avec une fiche de 15 victoires et 2 défaites, bon pour 2443 points. Jacob Cormier est présentement troisième avec 15 victoires en autant de matchs et 2430 points. Une chaude lutte est donc à prévoir d'ici la fin de la saison chez les hommes au niveau élite. Dans la division Challenger 1000, Alexandre Nisandro est le meneur avec 1657 points, obtenu avec 10 victoires et 1 défaite. Dans la division Challenger 750, Nicolas Haché, invaincu, avec une fiche de 11 victoires en 11 matchs, a été déclaré le champion cette saison. Et finalement, dans la division Challenger 500, Paul Arsenault est en tête avec 9 victoires et aucune défaite, une fiche bonne pour 1458 points. Dans la division junior sous 16 ans, la première position est occupée par Maïli Robichaud avec une fiche de 9 victoires en 10 parties. Elle a accumulé 994 points. KM Cabrera suit avec 9 victoires en 9 matchs et 990 points. William Roy est troisième avec 6 victoires et 4 défaites, bon pour 665 points. À la course, Jonathan Legault de Dieppe a remporté la 467e édition du demi-marathon de l'Acadie dimanche dernier pour le deuxième mois consécutif en 1h31 minutes et 32 secondes, soit 7 minutes de moins que sa performance en août dernier. Pas loin derrière, Ghislain Comeau de Saint-Isidore a terminé deuxième en 1h32 minutes et 36 secondes. Louis-Philippe McGrath de Tracadie a complété le podium en 1h43 minutes et 38 secondes. Chez les dames, Edwina Earls de Moncton a remporté l'or avec un chrono de 1h57 minutes et 40 secondes, alors que Michelle Airy de Miramichi s'est mérité l'argent en 2h16 minutes et 2 secondes. Kelly Ann Roy de Robertville a terminé troisième en 2h32 minutes et 55 secondes. Au 10,55 km, Sébastien Poirier de Tracadie fut le plus rapide en 54 minutes et 29 secondes. Il fut suivi de Nadia Kenny de Bathurst avec un chrono de 58 minutes et 16 secondes. Et en troisième place, Sabrina Thériault a franchi la ligne d'arrivée en 1h, 1 minute et 42 secondes. La prochaine course aura lieu le 4 octobre prochain. Également à la course dimanche dernier, deux coureuses du club de coureurs chaleur se sont illustrées au demi-marathon de Saint-François. Il s'agit d'abord de Nathalie Boivin, qui a complété la course avec un temps d'1h46 minutes et 58 secondes. Elle a terminé au premier rang chez les femmes, toutes catégories confondues. Du côté de Claudette Maltais, elle a terminé première chez les femmes de 70 à 79 ans, avec un chrono de 2h40 minutes et 28 secondes. Au hockey interscolaire masculin, les Bisons de la polyvalente W. Alosier sont à la recherche d'un nouvel entraîneur-chef en vue de la prochaine saison. Le camp de l'équipe débutera le 5 octobre prochain. Les personnes intéressées doivent avoir complété le cours développement 1 de Hockey Canada. Les candidats doivent manifester leur intérêt auprès de Dion Duguay, le directeur sportif de l'école, à l'adresse dion.duguay@nbed.nb.ca. Au hockey mineur, le club Hockey Chaleur tiendra des essais compétitifs pour l'équipe des Titans Chaleur des niveaux M11A et B à compter de samedi le 12 septembre prochain. Les deux équipes seront annoncées les 25 et 26 septembre prochain. Du côté des niveaux M13 A et B, le camp débutera le 26 septembre et se conclura le 1er et le 2 octobre pour les niveaux A et B respectivement. Au volleyball féminin, il y aura une session d'essai pour les filles M14 du club de volleyball péninsule acadienne ce soir de 18h à 20h. La session aura lieu à l'école L'Étincelle. C'est gratuit. Pour de plus amples informations, écrivez à clubvbpa@gmail.com. Et finalement, également au volleyball, cette fois-ci chez les garçons, les essais pour le Nordais. Il s'agit de la dernière semaine d'essais. Les séances de cet après-midi ont changé de lieu. Elles auront lieu à l'école W.A. Lauzier. Le niveau M14 jouera de 16h à 17h30, tandis que les niveaux M16 et M18 de 17h30 à 19h15. Demain, les dernières séances auront lieu, mais cette fois-ci à l'école Marie-Esther de Chipagan. C'était le sport régional.
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0: les municipalités du Nouveau-Brunswick.
1: Bon, voilà. Alors, Perspective 2026, ça, c'est la première édition, Marie-Claude.
2: Exactement. C'est la première édition qui va avoir lieu justement le 17 septembre prochain au KC Irving à Bathurst.
1: Qu'est-ce que c'est, Perspective 2026?
2: Perspective, c'est un événement, un grand événement de réseautage que la FMNB a décidé d'organiser parce que ça fait longtemps qu'on le demande. Parce que ça fait longtemps qu'on veut avoir les élus municipaux, les différents...
1: le gouvernement.
2: Le gouvernement sera présent aussi.
0: Les organismes,
2: les entreprises, tous sur le même toit pour donner cette option de réseautage-là, pour leur donner la chance de réseauter ensemble. La première ministre va être sur place, donc c'est le but de tout ça. Madame Holt va être sur place pour donner justement sa perspective, d'où vient le nom, sa perspective sur les différents enjeux du Nord et de l'Acadie. C'est un événement qu'on est très fiers. Je vous dirais que c'est de la grosse organisation là, pour une association.
1: Il n'y a pas seulement l'association municipalité des l'association francophone des municipalités là qui organise le tout là.
2: Pour l'organisation, c'est sûr que c'est nous qui
1: le chapeaute,
2: ouais. Le tout. Mais on s'est associé un peu avec le Conseil économique du Nouveau-Brunswick et puis la Chambre de commerce Chaleur pour cette année parce qu'on va changer cet événement-là de place. À chaque année, on va se rendre dans différentes régions. Donc, on va faire affaire avec les différentes chambres des commerces des différentes régions. Ouais. Pour cette année, c'est la Chambre des commerces aussi. Les CBDC se sont joints à nous pour cet événement-là. Puis, on a notre partenaire majeur aussi, qui est le port de Belle-Dune, puis je peux pas en parler parce que ils sont d'une aide incroyable. C'est des partenaires, un commanditaire incroyable où est-ce qu'ils vont nous aider avec l'organisation au niveau de... Tu sais, parce qu'ils veulent vraiment que ça fonctionne, cet événement-là aussi. Donc, ils se sont associés à nous. Il va y avoir le salon VIP aussi. Les portes vont ouvrir à 16h30. Les gens vont pouvoir se rendre au KC Irving de 16h30 pour se joindre soit au salon VIP ou bien il va y avoir un autre salon pour donner cette chance-là de réseauter aussi. Le repas va avoir lieu vers 18h30.
1: C'est un souper-conférence, faut le dire.
2: Exactement.
0: Discours par la suite de la première ministre.
2: Exact. Puis le présentateur qui va être la part de Belle-Dune. Après, on va avoir différentes personnes qui vont prendre la parole aussi au courant de la soirée.
1: Puis l'importance, l'objectif de Perspective 2026, de faire ressortir encore plus le Nord, qu'on voit les différentes opportunités.
2: Exactement.
1: Qu'il y a chez nous, là.
2: Il y a beaucoup d'opportunités par ici, puis les gens l'ont demandé. On se rend souvent dans le sud-est, on va continuer d'y aller. Il y a des événements qui se passent, on va continuer d'aller les supporter, mais c'est intéressant d'avoir dans notre région à nous pour que les gens puissent avoir la première ministre dans les régions, puis de parler justement avec les gens d'ici. On va avoir, quand on regarde les gens qui ont acheté des billets, on a des gens du nord-ouest, on a des gens aussi du sud-est, même Cook, la ville de Moncton. Donc, les gens vont être sur place.
0: Alors, si je comprends bien, c'est en français.
2: C'est en français.
0: C'est l'association francophone qui l'organise, ça va être en français.
2: Exact, ça va être en français. On va quand même avoir le système pour la traduction pour les gens qui veulent, qui vont être présents.
0: Ah, c'est bien.
1: Qui aimeraient l'avoir.
0: Traduction simultanée.
2: Ça va être sur... je me rappelle plus trop
0: une plateforme.
2: Exactement. C'est encore là, c'est le même format qui est un petit peu à l'état de la province. À Fredericton, ils utilisent le même système. Donc oui, il va absolument les gens qui vont pouvoir, les anglophones vont pouvoir suivre. Donc puis j'imagine peut-être possiblement que la première ministre va peut-être basculer en anglais
0: aussi.
2: Bon,
1: mais elle s'exprime très très bien en français pour l'avoir reçue en studio dans les dernières années là.
2: Absolument.
1: Ouais. Ben c'est le fun qu'elle se déplace, qu'elle participe à un tel événement là.
2: Exact. Elle va être accompagnée des ministres du caucus. Plusieurs vont être présents. La liste est en train de se confirmer présentement. Là, je vous dirais que dans les premières semaines, puis là, on a organisé cet événement-là, les billets, ça a tout sorti dans l'été. Donc, au début, là, c'était... Les gens étaient en vacances, on dirait qu'on savait pas vraiment si...
1: Okay.
0: Parce que les billets sont disponibles jusqu'à...
2: Vendredi.
0: Ce vendredi.
2: Puis je vous dirais qu'après le 16 août, c'est là que ça a tout. Là, les gens ont réalisé que l'événement était là. Les billets ont commencé à se vendre. Ça a été très, très rapide. Donc, jusqu'à vendredi, parce qu'à un moment donné, il faut vraiment mettre la date limite.
1: Pour le repas.
2: Pour les repas,
1: exactement. Oui, l'organisation de la soirée.
0: Si on veut les billets, comment ça fonctionne?
2: Les billets sont à travers le site de l'AFMNB. Donc, c'est www.afmnb.org. Donc, les gens peuvent se diriger vers le site web. Après ça, il y a vraiment la capsule de perspective. Les gens peuvent y aller, cliquer là-dessus puis acheter leur billet en vente,

0: sur le site. Les billets sont au coût de 275 $ pour les gens, pour les entreprises, organismes qui font partie du Conseil économique, de la Chambre des commerces, de l'Association francophone des municipalités, et puis de la
1: CBDC. Ça inclut le repas, j'imagine.
0: Exact. 275 pour la soirée, puis c'est 2100 pour une table de 8. Puis ceux qui sont pas membres de ces associations-là, le prix est d'environ 375, mais la plupart sont membres quand même du Conseil économique et tout. Donc oui, ça comprend vraiment toute la soirée, le repas, un bon repas, et puis avec le dessert, avec la première ministre qui va être là, les ministres et tous les gens des différentes régions qui vont être sur place.
1: Vous êtes en place, ça fait 2 mois, l'association. Comment vous trouvez votre défi?
0: Seulement 2 mois. Je rentrais officiellement en poste depuis le 26 juin. Je vous dirais que c'est un très beau défi. J'ai une équipe extraordinaire, là, si je pourrais pas faire ça seule, cet événement-là. Surtout perspective, quand je suis arrivée, on m'a dit, OK, ça se passe. Faut l'organiser maintenant. Donc, puis, faut pas oublier qu'on a notre congrès, nous, juste un mois après. Donc, c'est 2 événements majeurs pour l'association, là. Un mois entre. Donc, ça va très bien. Je vous dirais, comme je dis, j'ai une équipe extraordinaire. Entre autres, puis là, faut continuer les différents dossiers aussi, c'est pas juste des événements, c'est de...
1: Parce que vous arrivez après, après des nouvelles municipalités, là.
0: Exact. Donc, j'ai été avec les municipalités dans le passé, donc je disais tout le temps, je suis partie avant la réforme et je reviens après la réforme. Donc là, c'est d'apprendre vraiment le fonctionnement et comment tout s'en... Tu sais, je veux dire, la réforme, c'est une chose, on s'enligne vers la réforme fiscale, on s'enligne vers différentes... Elle n'est pas complétée, la réforme, donc on continue. Mm-hmm. Donc, c'est des dossiers très, très intéressants. J'ai un bon conseil d'administration aussi, tout un nouveau conseil avec un nouveau président, qui est Kassim Doumbia, qui est président. Exactement, depuis le 26 juin. Donc, on est une très belle équipe. Ça va super bien. Donc, on continue ce qui a été fait dans le passé, puis on va apporter notre couleur et notre savoir. Absolument, absolument.
1: Très positif. Pour les gens qui veulent des billets, c'est afmnb.org.
0: Org.
1: Oui. Et non .ca, .org.
2: C'est jusqu'à vendredi pour se procurer des billets.
1: Vendredi l'événement aura lieu
0: 16h.
2: Et l'activité aura lieu jeudi la semaine prochaine. Le 17 septembre.
0: Au KC Irving à Bathurst.
1: On aura sûrement l'occasion d'en reparler aux nouvelles, de toute façon, parce que on va sûrement entendre la première ministre.
2: Oui.
1: Marie-Claude Kelly, merci beaucoup.
0: Merci
2: de la belle visite.
1: Directrice générale de l'Association francophone des municipalités du Nouveau-Brunswick.
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2: 8h53 minutes.
1: Oui, non, c'est beau.
2: Non, non, je pensais que vous vouliez quelque chose à dire.
1: Non, pas du tout. Vous dire que c'est la fin de Matin Nord-Est, un premier matin pour nous deux, bien sûr.
2: Moi, je suis là jusqu'à 10h. Vous allez revenir à
1: 10h30 hein? Dans les avant-midi de la Superstation. Je vais faire un autre finaliste concernant notre promotion pure et simple. Aujourd'hui, on va faire le tirage d'une autre carte cadeau de 100$. Et nous allons faire aussi dans les avant-midi et au hit de l'été, on va faire d'autres finaliste concernant la promotion avec Calco Technologies de Caraquette et Chipagan.
2: Vous rappelez que Pur et Simple, à tous les jours de la semaine, cette semaine, mm-hmm. on donne une carte cadeau de 100$. Ils ont fait 3 finalistes par jour.
1: Oui,
2: pas plus.
1: C'est ça. Non. Voilà.
2: Soyez attentifs.
1: Et hier, la gagnante de la première carte cadeau de 100$ du restaurant Pur et Simple, Mme Nicole Lantaigne de Bas-Caraquette.
2: On se retrouve demain matin.
1: Bye bye.
2: Bonne journée.

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1: Dégagement ce matin, sauf généralement nuageux dans certains secteurs le long de la côte. Vent du nord-ouest à 30, des rafales à 50 km à l'heure devenant du nord à 20 avec rafales à 40 en après-midi. Maximum de 17. Ce soir, cette nuit dégagée, sauf généralement nuageux dans certains secteurs le long de la côte tôt ce soir. Minimum de 6, on prévoit 3 en terrain bas à l'intérieur des terres. Risque de gel. Demain, c'est du soleil en nuages mentaux en après-midi. 30% de probabilité d'averse tard en après-midi. Maximum de 17.
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0: Dégagement ce matin, sauf généralement nuageux dans certains secteurs le long de la côte. Vent du nord-ouest à 30, des rafales à 50 km à l'heure devenant du nord à 20 avec rafales à 40 en après-midi. Maximum de 17. Ce soir, cette nuit dégagée, sauf généralement nuageux dans certains secteurs le long de la côte tôt ce soir. Minimum de 6, on prévoit 3 en terrain bas à l'intérieur des terres. Risque de gel. Demain, c'est du soleil en nuages mentaux en après-midi. 30% de probabilité d'averse tard en après-midi. Maximum de 17.
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0: Dégagement ce matin, sauf généralement nuageux dans certains secteurs le long de la côte. Vent du nord-ouest à 30, des rafales à 50 km à l'heure devenant du nord à 20 avec rafales à 40 en après-midi. Maximum de 17. Ce soir, cette nuit dégagée, sauf généralement nuageux dans certains secteurs le long de la côte tôt ce soir. Minimum de 6, on prévoit 3 en terrain bas à l'intérieur des terres. Risque de gel. Demain, c'est du soleil en nuages mentaux en après-midi. 30% de probabilité d'averse tard en après-midi. Maximum de 17.
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2: Bienvenue à l'émission Top Succès. Aujourd'hui, on vous transporte au mois de septembre. On se retrouvera en 1989 pour les prochaines 20 minutes. La fin des années 80, c'est le rock, mais aussi le rap et le hip-hop qui se mélangent. Et on aura de très bons exemples, justement, à vous proposer dans les prochaines minutes. On va entendre Paula Abdul et Cher, entre autres, à l'émission. Tout d'abord, voici quelques événements qui ont marqué l'histoire en 1989. Un 5 septembre, ça se passe aux États-Unis. Le président George H.W. Bush lance un appel à la mobilisation générale contre la drogue. Un 13 septembre, ça se passe en Hongrie. Ouverture des frontières avec l'Autriche. L'exode des Allemands de l'Est devient massif. Un 17 septembre, ça se passe en Guadeloupe. L'ouragan Hugo touche l'île avec des rafales à plus de 300 km à l'heure, causant des dégâts exceptionnels à l'ensemble de l'île. Les dégâts qui sont estimés à 4 milliards de francs, faisant 7 morts et laissant près de 25 000 sans-abri. En 1984, à Boston, naît le groupe New Kid on the Block, sous les ailes protectrices du producteur Morris Starr, qui a déjà fondé New Edition, un autre groupe originaire de Boston quelques années auparavant. Ils décident de former un groupe de musique pop composé de 5 jeunes garçons avec un beau look, évidemment. Pour cela, il fait appel à Mary Alford, un professeur de chant. Le premier garçon qu'elle lui présente est Donnie Wahlberg et celui-ci présente à son tour son copain Jordan Knight et son propre frère Mark Wahlberg ainsi que Jamie Kelly qui ne restera pas très longtemps au sein de la formation. Très vite, Mark, le frère de Donnie, exprime ses différences, décide de créer son propre groupe et fonde Marky Mark and the Funky Bunch. Il est remplacé par le frère de Jordan, Jonathan Knight, et le dernier en lice à s'ajouter au groupe est un jeune collégien passionné de musique, Joey McIntyre. Tout d'abord baptisé Nainook, le groupe devient très vite les New Kids on the Block, les nouveaux gamins du quartier. Un premier album au succès plutôt mitigé sort au début de l'année 1986. Les résultats positifs n'arriveront qu'en 1988 avec leur second album, Hangin' Tough. Avec des ventes de 14 millions d'albums juste pour Hangin' Tough, on peut dire que c'est un succès sur toute la ligne. Les voici, position numéro 1 la semaine du 9 septembre, Hangin' Tough avec New Kids on the Block.

On est de retour à l'émission Top Succès après les New Kids on the Block et la pièce Hangin' Tough. Ben, ça se poursuit au niveau pop. On va entendre cette fois-ci l'artiste Paula Abdul, qui est une chanteuse, une chorégraphe, une danseuse très populaire dans les années 80, début 90 également. Cold Hearted est une chanson issue de son premier album studio Forever Your Girl. Elle sort en single au début de l'été en 1989, au mois de juin, sous le label Virgin Records. C'est le troisième extrait de l'album et c'est un autre succès pour l'artiste, un autre numéro 1, la semaine du 2 septembre, Paula Abdul et Cold Hearted.

Abdul et New Kids on the Block formaient la première moitié de top succès aujourd'hui. Alors, la première moitié pop est déjà passée. On passe maintenant à la portion un peu plus rock. Tout d'abord, on va vous proposer quelques événements qui ont marqué l'histoire en 1989. Un 25 septembre, ça se passe au Québec, lors des élections provinciales. Le Parti libéral du Québec, le PLQ, du premier ministre Robert Bourassa, remporte les élections avec 51% des voix, alors que le Parti québécois indépendantiste obtient 40% des suffrages. Quelques naissances à souligner. Le DJ et producteur suédois de Music House, Avicii, est né un 8 septembre. Jason Derulo, le chanteur R&B américain, est né un 21 septembre. Et la chanteuse Cœur de pirate, Béatrice Martin, est née un 22 septembre. Notre prochaine artiste à l'émission Top Succès, c'est la chanteuse américaine Cher. Issue de son 20e album, Heart of Stone, cette chanson est sortie officiellement le 1er juin 1989 sous le label Geffen Records. La chanson devient un grand succès pour la chanteuse, mais c'est le clip dont on parle le plus. Le clip fait énormément réagir. Pourquoi? À cause de la tenue particulièrement très légère de Cher. La voici avec If I Could Turn Back Time. Position numéro 3, la semaine du 30 septembre au Billboard Hot 100. 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

Et c'est déjà presque la fin de l'émission Top Succès. On est au mois de septembre et on est toujours en 1989. Vers le milieu des années 80, le groupe Warrant joue dans différents clubs de Los Angeles, commençant à asseoir lentement sa notoriété. Un démo fut réalisé au mois de septembre en 1987 pour le label Paisley Park Records, qui appartient au chanteur Prince. Pourtant, le véritable tournant a été la signature du groupe chez Columbia Records en janvier 1988, lui permettant de débuter l'enregistrement d'un premier album. Le succès est au rendez-vous grâce notamment à Sometimes She Cries et la pièce Heaven ou même encore Down Boys. Peu de temps après la sortie de l'album, s'en suivit une tournée avec, entre autres, les groupes Cinderella, Poison, le chanteur Paul Stanley, la formation Motley Crue et également Kingdom Come. Les deux premiers albums de Warrant furent certifiés double disque de platine aux États-Unis. Le chanteur Jenny Lane quitte le groupe en 2008 et connaît une fin tragique et est retrouvé mort en août 2011 dans un hôtel de Woodland Hills, un quartier de Los Angeles, à la suite d'une intoxication alcoolique. La chanson qu'on vous fait entendre est le plus grand succès commercial du groupe et elle passe deux semaines à la position numéro 2 au Billboard Hot 100. La voici d'ailleurs en position numéro 2 la semaine du 30 septembre. Heaven avec la formation Warrant.

0: Cher, Paula Abdul, New Kids on the Block, c'est ce qui formait l'émission d'aujourd'hui. À top succès, ici Mélanie Duguay qui vous dit à une prochaine fois.
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3: Dégagement ce matin, sauf généralement nuageux dans certains secteurs le long de la côte. Vent du nord-ouest à 30, des rafales à 50 km à l'heure devenant du nord à 20 avec rafales à 40 en après-midi. Maximum de 17. Ce soir, cette nuit dégagée, sauf généralement nuageux dans certains secteurs le long de la côte tôt ce soir. Minimum de 6, on prévoit 3 en terrain bas à l'intérieur des terres. Risque de gel. Demain, c'est du soleil en nuagement tôt en après-midi. 30% de probabilité d'averse tard en après-midi. Maximum de 17.
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0: Dégagement ce matin, sauf généralement nuageux dans certains secteurs le long de la côte. Vent du nord-ouest à 30, des rafales à 50 km à l'heure devenant du nord à 20 avec rafales à 40 en après-midi. Maximum de 17. Ce soir, cette nuit dégagée, sauf généralement nuageux dans certains secteurs le long de la côte tôt ce soir. Minimum de 6, on prévoit 3 en terrain bas à l'intérieur des terres. Risque de gel. Demain, c'est du soleil en nuages mentaux en après-midi. 30% de probabilité d'averse tard en après-midi. Maximum de 17.
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0: Dégagement ce matin, sauf généralement nuageux dans certains secteurs le long de la côte. Vent du nord-ouest à 30, des rafales à 50 km à l'heure devenant du nord à 20 avec rafales à 40 en après-midi. Maximum de 17. Ce soir, cette nuit dégagée, sauf généralement nuageux dans certains secteurs le long de la côte tôt ce soir. Minimum de 6, on prévoit 3 en terrain bas à l'intérieur des terres. Risque de gel. Demain, c'est du soleil en nuages mentaux en après-midi. 30% de probabilité d'averse tard en après-midi. Maximum de 17.
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4: Et c'est le retour des lives en direct le midi avec Yannick Holmes. Bonjour Yannick.
5: Bon midi Sandra.
4: Alors on y va avec la rentrée scolaire.
5: Oui, cette rentrée scolaire pour l'année 2026-2027 au Nouveau-Brunswick a lieu aujourd'hui. C'est toujours après la fête du travail. À surveiller cette année, deux sujets importants. Le déploiement et l'encadrement de l'intelligence artificielle dans les réseaux scolaires canadiens, y compris au Nouveau-Brunswick, qui font l'objet d'une attention accrue à cette rentrée 2026. Les districts et les autorités scolaires misent sur une démarche humaine pour intégrer les outils technologiques tout en protégeant le personnel et les élèves. Et deuxième sujet, le gouvernement néo-brunswickois a également interdit l'utilisation des téléphones cellulaires et des appareils mobiles personnels pendant toute la journée scolaire. Pour les élèves de la maternelle à la 8e année, une période de transition s'applique initialement aux élèves de la 9e à la 12e année, avant une interdiction complète prévue pour le début du 2e semestre en février 2027.
4: On revient sur la belle fin de semaine de l'Octoberfest des Acadiens.
5: Oui, la 17e édition de l'Octoberfest des Acadiens de Bertrand a lieu de vendredi à dimanche, alors que près de 10 000 personnes étaient attendues. Boys Band Story, qui était un hommage aux Backstreet Boys et NSYNC et Off the Wall, ont monté sur scène vendredi soir, tandis que le groupe rock canadien Trooper, suivi de Spandex, hommage aux années 80, ont enflammé le château samedi soir. La grande dégustation a proposé plus de 100 produits de bière et du terroir différents à découvrir. Les après-midi ont proposé des animations 100% locales, des chansonniers et des jeux pour les enfants. Classé parmi les 10 meilleurs Oktoberfest au Canada par le magazine canadien Geographic, le festival s'est imposé comme une véritable référence.
4: Guerre tarifaire maintenant.
5: Les droits de douane de rétorsion imposés pour le Canada sur les produits américains sont désormais en vigueur. Ces droits de douane, compris entre 15 et 50 sont appliqués depuis minuit sur près de 28 milliards de dollars de produits américains. Et selon le premier ministre Mark Carney, même si cette décision aura des conséquences, elle était nécessaire.
6: C'est vrai que toute action a un coût, mais ce coût n'est rien comparé à celui de l'inaction. Il est question de qui nous sommes en tant que Canadiens et Canadiens, de nos moyens de subsistance et du pays qu'on va léguer à nos enfants.
5: Et les produits visés par le Canada font partie des produits canadiens soumis à des droits de douane par les États-Unis. M. Carney assure également que le Canada prendra toutes les mesures nécessaires aussi longtemps qu'il le faudra pour traverser cette période.
6: Je ne vous dirai pas le contraire. Ce ne sera pas facile. Mais le Canada a déjà traversé bien des tempêtes. Et ce que lui a permis de tenir le coup, ça n'a jamais été une seule mesure, c'est que les Canadiennes et les Canadiens se serrent les coudes.
4: Et la Nouvelle-Écosse entame la reconstruction après les inondations au Cap-Breton de la fin de semaine.
5: Oui, en Nouvelle-Écosse, le Cap-Breton se relève d'inondations majeures causées par les pluies torrentielles dans les derniers jours. Plus de 200 mm de pluie sont tombées sur l'île et dans le nord de la province, emportant des ponts, détruisant des ponceaux et endommageant plus de 120 routes. La GRC rapporte qu'une femme de 46 ans du comté de Richmond a été trouvée morte après la découverte de son véhicule abandonné près d'un pont inondé. Les autorités locales indiquent que les équipes travaillent jour et nuit afin de rétablir l'accès aux résidents et aux touristes isolés, tandis que des secours par bateau Zodiac et par hélicoptère ont servi à vérifier l'état de personnes coupées par les eaux. Environnement Canada a levé ses alertes de pluie pour le Cap-Breton, mais l'agence demande aux résidents et aux touristes de suivre les consignes locales et de surveiller les affaissements près des rivières et des ponceaux.
4: Nouvelle de dernière heure, Yannick, incendie à Chupagan.
5: Ah ouais, nouvelle de dernière heure. L'ancien édifice du Greco à Chipagan est présentement la proie des flammes au moment où on se parle. Les pompiers locaux ont été dépêchés sur les lieux afin de maîtriser cet incendie. Le bâtiment avait été vendu et acheté par des entrepreneurs locaux. Je vous donne plus de détails au bulletin d'information de 15 et 17 heures.
4: Autre chose à surveiller pour l'après-midi, Yannick?
5: C'est tout pour l'instant.
4: Parfait, merci. On vous écoute plus tard.
5: Bonne journée.
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7: Hockey Junior A, le Lightning Chaleur a conclu son calendrier de matchs préparatoires samedi soir dernier à Caraquet avec une victoire de 5-3 face aux Timberwolves, terminant celui-ci avec une fiche de 3 victoires et 1 défaite. Samedi soir prochain, au Miramichi Civic Center, le Lightning Chaleur affrontera à nouveau les Timberwolves, mais cette fois-ci, ce sera pour le match d'ouverture de la saison 2026-2027. La première mise au jeu aura lieu à 19h. Le premier match à domicile de la saison du Lightning aura lieu le samedi 19 septembre prochain, alors qu'il recevra les Tigres de Carleton au centre régional Keith Irving. De leur côté, les Tigres amorceront la campagne vendredi soir prochain à domicile, alors que le Blizzard d'Edmundston sera l'équipe visiteuse. Au hockey junior B, le Poséidon de la péninsule acadienne disputera 2 parties intra-équipe samedi et dimanche prochain. Les 2 parties débuteront à 14h et le public est le bienvenu à assister à ces rencontres. Au tennis, le Club Tennis Chaleur a publié ses classements en date du 6 septembre dernier. Chez les dames, dans la division élite, Megan Guérette mène avec 16 victoires et aucune défaite, bon pour 2592 points. Elle devance Dani Aubé, qui a une fiche de 11 victoires et 4 revers pour 1837 points. Mélanie Côté suit avec 10 victoires et une défaite pour 1625 points. Dans la division Challenger, Julie Daigle est en première place avec 11 victoires et une défaite, une fiche bonne pour 1791 points. Émilie Comeau est en deuxième position avec 9 victoires et une défaite et un total de 1493 points. Chez les hommes dans la division élite, Jean-Luc Breyer s'est hissé au premier rang avec 15 victoires en 18 matchs avec un total de 2448 points. Renaud Roy a subi un second revers cette saison et a glissé en deuxième place avec une fiche de 15 victoires et 2 défaites, bon pour 2443 points. Jacob Cormier est présentement troisième avec 15 victoires en autant de matchs et 2430 points. Une chaude lutte est donc à prévoir d'ici la fin de la saison chez les hommes au niveau élite. Dans la division Challenger 1000, Alexandre Lissandro est le meneur avec 1657 points, obtenu avec 10 victoires et une défaite. Dans la division Challenger 750, Nicolas Haché, invaincu, avec une fiche de 11 victoires en 11 matchs, a été déclaré le champion cette saison. Et finalement, dans la division Challenger 500, Paul Arsenault est en tête avec 9 victoires et aucune défaite, une fiche bonne pour 1458 points. Dans la division junior sous 16 ans, la première position est occupée par Maïli Robichaud avec une fiche de 9 victoires en 10 parties. Elle a accumulé 994 points. KM Cabrera suit avec 9 victoires en 9 matchs et 990 points. William Roy est troisième avec 6 victoires et 4 défaites, bon pour 665 points. À la course, Jonathan Legault de Dieppe a remporté la 467e édition du demi-marathon de l'Acadie dimanche dernier pour le deuxième mois consécutif en 1h31 minutes et 32 secondes, soit 7 minutes de moins que sa performance en août dernier. Pas loin derrière, Ghislain Comeau de Saint-Isidore a terminé deuxième en 1h32 minutes et 36 secondes. Louis-Philippe Megra de Tracadie a complété le podium en 1h43 minutes et 38 secondes. Chez les dames, Edwina Earls de Moncton a remporté l'or avec un chrono de 1h57 minutes et 40 secondes, alors que Michelle Airy de Miramichi s'est mérité l'argent en 2h16 minutes et 2 secondes. Kelly Ann Roy de Robertville a terminé troisième en 2h32 minutes et 55 secondes. Au 10,55 km, Sébastien Poirier de Tracadie fut le plus rapide en 54 minutes et 29 secondes. Il fut suivi de Nadia Kenny de Bathurst avec un chrono de 58 minutes et 16 secondes. Et en troisième place, Sabrina Thériault a franchi la ligne d'arrivée en 1h, 1 minute et 42 secondes. La prochaine course aura lieu le 4 octobre prochain. Également à la course dimanche dernier, deux coureuses du club de coureurs chaleur, se sont illustrées au demi-marathon de Saint-François. Il s'agit d'abord de Nathalie Boivin, qui a complété la course avec un temps d'1h46 et 58 secondes. Elle a terminé au premier rang chez les femmes, toutes catégories confondues. Du côté de Claudette Maltais, elle a terminé première chez les femmes de 70 à 79 ans avec un chrono de 2h40 minutes et 28 secondes. Au hockey interscolaire masculin, les Bisons de la polyvalente W. Alosier sont à la recherche d'un nouvel entraîneur-chef en vue de la prochaine saison. Le camp de l'équipe débutera le 5 octobre prochain. Les personnes intéressées doivent avoir complété le cours développement 1 de Hockey Canada. Les candidats doivent manifester leur intérêt auprès de Dion Duguay, le directeur sportif de l'école, à l'adresse dion.duguay@nbed.nb.ca. Au hockey mineur, le club Hockey Chaleur tiendra des essais compétitifs pour l'équipe des Titans Chaleur des niveaux M11A et B à compter de samedi le 12 septembre prochain. Les deux équipes seront annoncées les 25 et 26 septembre prochains. Du côté des niveaux M13A et B, le camp débutera le 26 septembre et se conclura le 1er et le 2 octobre pour les niveaux A et B respectivement. Au volleyball féminin, il y aura une session d'essai pour les filles M14 du club de volleyball péninsule acadienne ce soir de 18h à 20h. La session aura lieu à l'école L'Étincelle. C'est gratuit. Pour de plus amples informations, écrivez à clubvbpa@gmail.com. Et finalement, également au volleyball, cette fois-ci chez les garçons, les essais pour le Nordais. Il s'agit de la dernière semaine d'essais. Les séances de cet après-midi ont changé de lieu. Elles auront lieu à l'école W. Alosier. Le niveau M14 jouera de 16h à 17h30, tandis que les niveaux M16 et M18 de 17h30 à 19h15. Demain, les dernières séances auront lieu, mais cette fois-ci à l'école Marie-Esther de Chipagan. C'était le sport régional.
4: Alternance de soleil et de nuages cet après-midi pour nos secteurs avec des vents du nord-ouest de 20 à 40 km à l'heure en rafale, maximum 15 degrés. Ce soir et la nuit prochaine, dégagé, vent léger, minimum 6 sauf 3 en terrain bas dans certains secteurs, risque de gel. Demain mercredi, du soleil avec un ennuagement suivi de 30 % de probabilité d'averse en après-midi, maximum 17 degrés.
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Bon midi à tous. Je vous souhaite un bon appétit si vous êtes à table. Peut-être déjà en route pour retourner au travail, qui sait? Peut-être à la maison. Merci de nous écouter. 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On a de très belles chansons à vous proposer encore une fois d'ici 13 heures. Et on va faire un autre finaliste concernant la promotion avec le restaurant Pur et Simple. On fait le tirage en fin de journée. En fait, c'est Fred Parent qui va faire le tirage là, dans le 3 à 7 de cette carte cadeau du restaurant Pur et Simple de 100$. On débute le tout avec R.E.M. Losing My Religion. Bon midi.

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0: Diamonds avec Sam Smith. Il est midi 26 exactement. 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En musique, au hit de l'été, Zaz, nos vies.
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0: On souhaite bonne chance au tirage du restaurant Pur et Simple à Nancy Landry de Pont-Landry. Carte cadeau de 100 $ du restaurant Pur et Simple. Vous savez qu'on fait 3 finalistes par jour d'ici vendredi. À tous les jours, on fait le tirage, donc une carte cadeau de 100 $. Et Nancy Landry est une autre de nos finalistes. Tirage qui sera effectué dans le retour avec Fred Parent dans le 3-7.
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0: 16 degrés présentement en moyenne dans le nord-est de la province. Voici Miley Cyrus avec Flowers.

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3: Ici Sandra Landry, ça a été un plaisir d'être avec vous ce midi encore une fois avec les hits de l'été qui vous ont été présentés par Bathurst Toyota, votre concessionnaire pour la région Chaleur et la péninsule acadienne. 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Passez un bel après-midi à 15h le 3 à 7 avec Fred Parent et je vous retrouve demain matin avec Claude Simard à l'émission Matin Nord-Est.

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1: Alternance de soleil et de nuages cet après-midi pour nos secteurs avec des vents du nord-ouest de 20 à 40 km à l'heure en rafale, maximum 15 degrés. Ce soir et la nuit prochaine, dégagé, vent léger, minimum 6, sauf 3 en terrain bas dans certains secteurs, risque de gel. Demain mercredi, du soleil avec un ennuagement, suivi de 30% de probabilité d'averse en après-midi, maximum 17 degrés.
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5: Le plus grand numéro 2 de l'histoire du Billboard s'en vient. Ça aurait mérité d'être numéro 1. Découvre quel titre exactement d'ici 10 minutes. Plus tard, le flashback de 2001, Earth, Wind & Fire, du Bling Bling. Aussi, l'histoire digne du film Rockstar et la musique de Journey. Ozzy, hein, son corps est demeuré longtemps à la maison après son décès. On a appris ça récemment. Et l'album le plus vendu de septembre 1988, Appetite for Destruction au début. Voici Guns N' Roses.

C'est ce plus grand numéro 2 de l'histoire du Billboard. C'était il y a 45 ans, 1981. Waiting for a Girl Like You de l'album Foreigner 4 a constamment été bloqué tout l'été par Endless Love de Diana Ross, Lionel Richie, Juicy's Girls de Rick Springfield et Bette Davis Eyes de Kim Carnes. Mais aujourd'hui, correction, c'est un numéro 1 dans notre cœur. Aujourd'hui encore, 45 ans plus tard. Waiting for a Girl Like You, Foreigner, à génération.

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1: Le gars s'appelle Hugo Valenti et vit actuellement sa best life. Je t'explique pourquoi dans un instant. Et flashback de septembre 2001, Earth, Wind & Fire.

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12: Oui, le gars s'appelle Hugo Valenti. Il est un sosie de Steve Perry. Même cheveux, même yeux, même look et même voix. Il chante dans son propre groupe hommage, The Ultimate Journey Tribute. Et depuis 2-3 shows au Japon, va chanter avec le vrai groupe Journey. Quelques titres en alternance avec l'autre chanteur, Arnel Pineda. On dirait l'histoire du film Rockstar avec Mark Wahlberg, rappelle-toi. Hugo Valenti qui a commencé à prendre des cours de chant quand il était adolescent après avoir découvert Steve Perry.

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1: J'ai toujours trouvé ça bien amusant, cette tournée 30e anniversaire d'Earth, Wind & Fire. Ça décollait en septembre 2001. Commandité par Viagra. Let's groove!
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2: Alternance de soleil et de nuages cet après-midi pour nos secteurs avec des vents du nord-ouest de 20 à 40 km à l'heure en rafale, maximum 15 degrés. Ce soir et la nuit prochaine, dégagé, vent léger, minimum 6, sauf 3 en terrain bas dans certains secteurs, risque de gel. Demain mercredi, du soleil avec un ennuagement, suivi de 30 % de probabilité d'averse en après-midi, maximum 17 degrés.
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1: Alternance de soleil et de nuages cet après-midi pour nos secteurs avec des vents du nord-ouest de 20 à 40 km à l'heure en rafale, maximum 15 degrés. Ce soir et la nuit prochaine, dégagé, vent léger, minimum 6, sauf 3 en terrain bas dans certains secteurs, risque de gel. Demain mercredi, du soleil avec un ennuagement, suivi de 30 % de probabilité d'averse en après-midi, maximum 17 degrés.
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1: Bonne fin d'après-midi. Au microphone, Yannick Holmes. Voici vos informations. Le gouvernement provincial a lancé des travaux de plus de 6 millions de dollars visant l'aménagement de clôtures et de passages fauniques le long de la route 8 entre Bathurst et Miramichi. La première phase comprend la construction de deux passages fauniques sous la route afin de permettre aux animaux de se déplacer de manière sécuritaire dans le secteur. La deuxième étape prévoit l'installation de clôtures destinées à guider les animaux vers ces passages et à les éloigner de la route. Le ministre des Transports et de l'Infrastructure, Chuck Chiasson.
2: Mais pour nous, pour le département des transports, puis le gouvernement du Nouveau-Brunswick, la sécurité de le public, c'est une de nos priorités. C'est primordial, c'est ça qui vient avant tout. Donc, quand on peut rendre une section de route plus sécuritaire, surtout quand on voit qu'il y a beaucoup de risques, on essaie d'éviter ce risque-là autant que possible.
1: Un détour est maintenant en place autour du chantier et les deux structures de passage devraient être achevées d'ici la fin de septembre. L'installation des clôtures est prévue pour l'année prochaine. Selon M. Chiasson, les places à risque de collision sont visées.
2: Est-ce qu'on pourrait mettre des clôtures partout dans la province sur chaque route? Pas mal impossible. Il y a des endroits où ce n'est pas possible d'installer des clôtures. Il y a d'autres endroits. Est-ce que c'est vraiment nécessaire? C'est comme un jeu qu'on faut jouer pour savoir où est-ce que le besoin est vraiment le plus élevé. Veut pas, ça coûte cher. On peut pas mettre des clôtures partout. On a 18 000 km de route. Le coût de ça, c'est astronomique. C'est quelque chose qu'on pourrait pas faire. Donc, on essaie de, oui, utiliser les clôtures, mais il y a d'autres manières d'affronter le problème.
1: L'ancien édifice du Greco à Chipagan a été la proie des flammes plus tôt aujourd'hui. Peu avant midi, les pompiers locaux ont été dépêchés sur les lieux afin de maîtriser l'incendie. Le bâtiment logeait les boutiques, les cousines et mini-folies, ainsi que les blocs appartements. Aucun blessé n'a été rapporté par les forces de l'ordre, alors que la structure est une perte totale. Le boulevard J.D. Gauthier, entre la rue Université et la rue de Grâce, était toujours fermé à la circulation en milieu d'après-midi. Les droits de douane de rétorsion imposés par le Canada sur les produits américains sont désormais en vigueur. Ces droits de douane, compris entre 15 et 50 sont appliqués depuis minuit sur près de 28 milliards de dollars de produits américains, selon le premier ministre Mark Carney. Même si cette décision aura des conséquences, elle était nécessaire.
3: C'est vrai que toute action a un coût, mais ce coût n'est rien comparé à celui de l'inaction. Il est question de qui nous sommes en tant que Canadiens et Canadiens, de nos moyens de subsistance et du pays qu'on va léguer à nos enfants.
1: M. Carney assure également que le Canada prendra toutes les mesures nécessaires aussi longtemps qu'il le faudra pour traverser cette période.
3: Je ne vous dirai pas le contraire. Ce ne sera pas facile. Mais le Canada a déjà traversé bien des tempêtes. Et ce que lui a permis de tenir le coup, ça n'a jamais été une seule mesure, c'est que les Canadiennes et les Canadiens se serrent les coudes.
1: Et en Nouvelle-Écosse, le Cap-Breton se relève d'inondations majeures causées par les pluies torrentielles des derniers jours. Plus de 200 mm de pluie sont tombées sur l'île et dans le nord de la province, emportant des ponts, détruisant des ponceaux et endommageant plus de 120 routes. La Gendarmerie royale du Canada rapporte qu'une femme de 46 ans du comté de Richmond a été retrouvée morte après la découverte de son véhicule abandonné près d'un pont inondé. Environnement Canada a levé ses alertes de pluie pour le Cap-Breton, mais l'agence demande aux résidents et aux touristes de suivre les consignes locales et de surveiller les affaissements près des rivières et des ponceaux. Et voilà, c'est ce qui complète votre bulletin d'information.
4: Dégagez ce soir avec des vents du nord-ouest à 20 km/h à Fala 40. Ça devient léger en soirée, minimum de 6, sauf de plus 3 en terrain bas dans l'intérieur, avec risque de gel. Demain, mercredi, du soleil. Ça s'ennuage tôt en après-midi, suivi de 30 % de probabilité d'averse tard en après-midi, avec un maximum de 17. Et à plus long terme pour jeudi, on prévoit des averses avec un maximum de 22.
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4: Alors, l'indice de feu, c'est pas compliqué. Partout dans la province, on est au vert, donc ça signifie que le brûlage est permis. On dénombre non plus
6: aucun incendie de forêt dans la province présentement. Par contre, on vous invite toujours à consulter le site internet officiel gnb.ca dans la section indices de feu. Et vous pouvez également téléphoner à la ligne d'information de brûlage sans frais au 1-866-458-8080, le 1-866-458-8080. 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

un bon mardi après-midi. Nous sommes le 8 septembre aujourd'hui. Fred Parent qui vous retrouve en ce début de semaine, hein, parce qu'on est sur une petite semaine de 4 jours après un petit congé, une fin de semaine de 3 jours. J'espère que vous en avez profité pour bien vous reposer si vous étiez en congé hier. Alors, on est de retour en force et oui, en force, c'est le cas de le dire. Vous savez que la Superstation, c'est la radio des concours et on n'a pas un, non pas deux, mais 3 concours sur l'émission aujourd'hui. Il y a notre concours pour les les mettre en ordre qui vous est présenté quotidiennement ici entre 15h et 19h. Et ça, c'est présenté par votre restaurant Saint-Hubert Express de Bathurst. Vous devez écouter 4 extraits de chansons, les placer dans le bon ordre chronologique. Tous les détails sur notre site web. Et aussi, à notre concours de la rentrée avec Calco Technologie, on va vous faire épeler des mots encore une fois. Donc, vous allez, on va voir si vous êtes bon en français. Et sinon, on a aussi le concours en collaboration avec Pure et Simple. Et là aussi, on va vous faire travailler. Donc, on va avoir des petites questions en lien avec avec l'entreprise, avec le restaurant. Donc, c'est très important d'écouter lors des interventions parce que ça pourrait être des informations précieuses. Hein. Pure et Simple, on sait que ça va faire 7 ans au mois de novembre que le restaurant de Bathurst est ouvert. Donc, vous voyez ça, c'en est une information qui peut vous être utile. Donc, sur ce, ben merci d'être là. Je vous souhaite la plus cordiale des bienvenues. On a présentement 15 degrés du côté de la région chaleur et c'est 14 degrés du côté de la péninsule acadienne. Alors, sans plus tarder, nous on part ça du côté musical avec la voix de Félix Lemelin et Je ferme la porte. On a aussi Nancy Brault qui sera là dans un style un peu plus country avec tout ce qu'il faut.

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1: Alors, on va faire un petit tour dans les années 60 aujourd'hui avec ces quatre extraits de chansons. Donc, suffit juste de vous creuser les manèges un petit peu et de nous soumettre votre réponse. Vous avez jusqu'à 17h30 pour le faire. Je vous rappelle aussi que il y a nos autres concours qui vous sont présentés. Notre concours de la rentrée en collaboration avec Calco Technologies. On va vous faire répéter des mots un petit peu plus tard durant l'émission. On va vous faire participer en onde par téléphone. Et aussi, notre concours en collaboration avec le restaurant Pur et Simple et simplement répondre à une petite question que j'aurai l'occasion de vous poser en onde un petit peu plus tard selon des informations que je vous donne. Donc tout à l'heure, je vous ai dit que ça faisait 7 ans, ça va faire 7 ans en novembre que le restaurant de Bathurst est ouvert. On a aussi un nouveau menu d'automne disponible pour un temps limité. Il y a 74 restaurants Pur et Simple au Canada, dont 6 au Nouveau-Brunswick. Alors sur ce, c'est pas tout de suite, par exemple, que je vais prendre les appels, mais retenez bien ces informations, ça pourrait vous être utile. On continue maintenant du côté musical au retour de la pause avec la voix de les 100 façons avec Tout l'été.
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Les sans façons avec tout l'été. Et là, ben je pense que là, oui, on a parlé pendant tout l'été hein, de certains désagréments. Entre autres, il fait référence aux moustiques. Mais là, je pense que de plus en plus, on va plutôt commencer à penser à d'autres sortes de désagréments avec la saison froide qui s'en vient. Mais il faut voir ça du bon côté. En tout cas, ben, si vous aimez l'automne, vous aimez l'hiver, c'est sûr et certain, ça a des bons côtés aussi. On essaie de quand même garder ça positif. Alors, mais ça, par exemple, dans l'actualité, c'est dur de garder ça positif, je vous avouerai. Faut vraiment, vraiment se forcer. Lorsqu'on parle de contre-tarifs, là, surtout, nouvelle qui nous est parvenue là, il y a un petit peu plus d'une heure, là, Washington qui brandit la menace d'une réplique. D'ailleurs, un entretien entre les représentants canadiens et américains doit avoir lieu aujourd'hui. Et sûrement que ce sera pas pour se donner des fleurs, hein, j'imagine. Donc, la riposte tarifaire canadienne qui est entrée en vigueur cette nuit, le Canada impose désormais des surtaxes de 25 et de 50% sur près de 28 milliards de dollars de produits américains. Et là, je vais vous épargner de vous redonner toute la liste hein, de tous les articles qui sont visés par ça, mais il y a quand même pas mal de choses qui entrent dans cette catégorie-là. Donc, voilà, on va quand même continuer de suivre ça de près parce que même si on n'aime pas en entendre parler parce que on est comme saturé à un moment donné, ben ça vient toucher directement dans nos poches. Donc voilà, je pense qu'il faut quand même s'y intéresser. On n'a pas le choix. Laurel s'amène avec Too Good sur la Superstation dans votre 3-7.

0: Dégagé ce soir avec des vents du nord-ouest à 20 km/h à Falaquerrande, ça devient léger en soirée, minimum de 6, sauf de plus 3 en terrain bas dans l'intérieur, avec risque de gel. Demain, mercredi, du soleil. Ça s'ennuage tôt en après-midi, suivi de 30 % de probabilité d'averse tard en après-midi, avec un maximum de 17. Et à plus long terme pour jeudi, on prévoit des averses avec un maximum de 22.
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2: Hockey Junior A, samedi soir prochain au Miramichi Civic Center. Le Lightning Shadow affrontera les Timberwolves dans le cadre du match d'ouverture de la saison régulière 2026-2027. La première mise au jeu aura lieu à 19h. Le premier match à domicile de la saison du Lightning aura lieu le samedi 19 septembre, alors qu'il recevra les Tigres de Carleton. Au hockey Junior B, le Possillon de la péninsule acadienne disputera deux parties intra-équipe samedi et dimanche prochain. Les deux parties débuteront à 14h. Le public est le bienvenu à assister à ces rencontres. Au tennis, le club tennis Chaleur a publié ses classements en date du 6 septembre dernier. Chez les dames, dans la division élite, Megan Guérette mène avec 16 victoires et aucune défaite, bon pour 2592 points. Chez les hommes, dans la division élite, Jean-Luc Breyer s'est hissé au premier rang avec 15 victoires en 18 matchs, avec un total de 2448 points. Dans la division junior sous 16 ans, la première position est occupée par Maëlie Robichaud avec une fiche de 9 victoires en 10 parties. Elle a accumulé 994 points. Et à la course, Jonathan Legault de Dieppe a remporté la 467e édition du demi-marathon de l'Acadie dimanche dernier pour le deuxième mois consécutif avec un chrono de 1h31 minutes et 32 secondes, soit 7 minutes de moins que sa performance en août dernier. Anna de Grâce pour la Superstation.
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0: Cette semaine, on a 5 cartes cadeaux de 100 $ à faire tirer gracieuseté du restaurant Pur et Simple. Et simplement en répondant à une petite question. Vous savez, tout à l'heure, je vous ai parlé un petit peu de Pur et Simple. Donc, si vous étiez à l'écoute, vous n'aurez pas de difficulté à répondre à ma question. Alors, je m'en vais au téléphone à l'instant. 546-1122 et le 727-1122. On a quelqu'un avec nous au bout du fil. La Superstation, bonjour. La Superstation, bonjour.
4: Bonjour.
0: Bonjour, on parle avec...
4: Gilles Robichaud.
0: Et Monsieur Robichaud, donc, je ne sais pas si vous étiez à l'écoute tout à l'heure, sûrement que vous avez entendu, lorsque j'ai parlé de Pur et Simple, j'ai mentionné combien il y avait de restaurants Pur et Simple au Canada.
4: Oui. 74.
0: 74, c'est une bonne réponse. Félicitations. Donc, vous êtes éligible pour le tirage de la carte cadeau de 100 $. Vous êtes notre troisième finaliste. Alors, je vous souhaite bonne chance. Simplement, restez en ligne avec moi. Je vais finaliser votre inscription. Donc, je vous invite à être à l'écoute là, parce qu'on va faire d'autres finalistes demain. Et c'est loin d'être terminé parce qu'il y a notre concours également en collaboration, notre concours de la rentrée avec Calco Technologie. J'aurai l'occasion de vous reparler de ces très beaux prix qu'on vous offre et aussi notre concours Poulais-tu les mettre en ordre qui se poursuit jusqu'à 17h30 aujourd'hui.

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5: 15h40 minutes, un bâtiment patrimonial rasé par un incendie au centre-ville de Chipagan. Donc, une triste nouvelle. L'incendie qui s'est déclaré, qui était en rénovation, en fait, sur le boulevard J.D. Gauthier au centre-ville de Chipagan. Et les pompiers du service d'incendie qui étaient sur les lieux. L'immeuble du 211 boulevard J.D. Gauthier a été complètement détruit par les flammes. Il abritait le 3 appartements au deuxième étage ainsi que les boutiques Mini Folie et Les Cousines, un magasin de produits de mieux-être éco-responsable. Donc, la boutique là, qui venait tout juste d'emménager il y a quelques jours dans ses nouveaux locaux après d'importantes rénovations. Et dans une publication sur les réseaux sociaux de l'entreprise, sa propriétaire Amélie Ferron-Roussel affirme que la boutique est complètement détruite et elle se dit elle-même le fortement ébranlée. Le boulevard J.D. Gauthier entre la rue Université et la rue Grasse qui a été fermée à la circulation. Donc, voilà pour cette triste nouvelle du côté de Chipagan. Nous, bon, on est de retour du côté musical. On a du Bryan Adams qui s'amène avec Brand New Day. On a aussi Kenji Girac qui sera là dans quelques instants avec Un, Dos, Tres.

0: 15h47 minutes, je vous invite à aller vous inscrire sur notre site web ckle.fm dans la section du concours pour notre concours de la rentrée offert par Calco Technologie de Chipagan et Caraquette. Une inscription par personne par jour et vous devez répondre à une question de mathématiques sur le site web et vous avez des chances supplémentaires si vous me rejoignez ici en studio et que vous réussissez à faire des mots, à appeler des mots. Alors, un mot réussi, exemple, c'est 5 chances supplémentaires, 2 mots réussis, 10, 3 mots, 15 chances, donc ainsi de suite. Alors, je vous invite à me rejoindre à l'instant, 5, 4, 6, 11, 22. Et le 7, 2, 7, 11, 22, je dois m'étirer le bras un petit peu pour aller ouvrir la switch. Alors, la superstation, bonjour.
1: Bonjour.
0: Bonjour, on parle avec qui?
1: Jocelyne Godin.
0: Et Mme Godin, vous nous appelez de quel endroit?
1: De Burnsville.
0: Et vous, à l'école, est-ce que vous étiez bonne en français?
1: Ben, je dirais que oui.
0: Oui, OK. Bon, ben c'est ça, on va vous mettre à l'épreuve. Donc, okay. Le premier mot que j'ai, c'est exorbitant. Comme ce mot à épeler est exorbitant.
1: E-X-H-O-R-B-I-T-A-N-T.
0: Malheureusement, il y a un H de trop.
1: Ah oui,
0: c'est
1: okay.
0: E-X-O-R-B-I-T-A-N-T. Mais merci quand même d'avoir participé. Vous savez, vous pouvez tenter votre chance là avec un jusqu'à temps que vous formiez un mot. Donc, je vous invite à nous rappeler et aller vous inscrire aussi sur notre site web.
1: Parfait.
0: Merci à vous. Alors, on va y aller avec un autre appel à l'instant. 546-1122, 727-1122 pour participer en onde avec nous. Donc, j'ai un autre appel pas plus tard que maintenant. La Superstation, bonjour.
2: Oui, bonjour.
0: Bonjour, votre nom?
2: André Paulin.
0: Et André, vous nous appelez de quel endroit?
2: Chipagan.
0: De Chipagan. Donc, j'aurais un mot à faire appeler pour vous. Ce serait le mot bouilloire.
2: Bouilloire, B-O-U-L-L-O-I-R-E.
0: Là, vous m'avez dit B-O-U-L-L, mais il manque un I.
2: Ah,
0: il manque un I, mais bel essai, merci beaucoup.
2: Merci.
0: Alors, vous pouvez tenter votre chance à nouveau, 5, 4, 6, 11, 22, 7, 2, 7, 11, 22.

0: Ça, moi, je fais des... c'est des chances supplémentaires, finalement, hein, parce que vous savez, vous pouvez vous inscrire sur notre site web, mais ça vous donne des chances. Donc, la Superstation, bonjour. Allô?
1: Allô?
0: Bonjour, on parle avec?
1: Eva Légère.
0: Et Mme Légère, donc, vous appelez de quel endroit?
1: Beresford.
0: De Beresford. Parfait. Vous avez déjà joué à ce genre de concours?
1: Oui.
0: Alors, j'avais un mot pour vous. Alors, c'est le mot graffiti.
1: G-R-A.
0: Mm-hmm.
1: S-F-I-T-T-I.
0: Donc, vous m'avez dit deux T, hein?
1: Non, c'est T-I.
0: Ouais. Mais malheureusement, je peux pas vous le donner, malheureusement, mais bel essai. Merci beaucoup.
1: Bye.
0: Merci, bye-bye. Donc, c'est pas facile, je pensais, mais c'est quand même pas des mots qu'on utilise dans le quotidien de tous les jours, hein, mais c'est un peu ça, hein, c'est ça le degré de difficulté. Alors, j'ai quelqu'un d'autre sur la ligne, on va y aller. La Superstation, bonjour.
2: Allô?
0: Oui, bonjour, je parle avec?
2: Avec Astrid
0: Casey. Et Astrid, donc, j'aurais un mot pour vous.
2: Oui.
0: Et ça va être le mot synonyme.
2: S-Y-N-O-M-Y-M-E.
0: C'est parfait. Donc, on a un mot. Ça vous donne 5 chances supplémentaires. En plus, si vous êtes inscrit sur le site web. Donc, je vais vous en donner un deuxième. Tant que vous les réussissez, ça peut aller jusqu'à 5. Donc, le prochain, c'est coordonnées.
2: C-O-O-R-O.
0: D-O-N-N-E-R-T-D. Ouais.
2: Je l'ai perdu.
0: Non, c'est pas grave. Mais au moins, vous en avez un. Au moins, vous en avez un. Donc, ça vous donne 5 chances supplémentaires. Et en vous rappelant, bien sûr, de vous inscrire sur notre site web. Restez avec moi parce que je vais avoir besoin de votre nom complet et numéro de téléphone hors des ondes. Donc, merci beaucoup d'avoir joué avec nous.
2: Merci.
0: Alors nous, bon, on fait une pause de quelques minutes. Je vais faire à nouveau donner d'autres chances encore une fois un petit peu plus tard. Et au retour de la pause, c'est Joe et Lizzie qui s'amènent avec Champion du monde.
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0: Et avant de retourner en musique, hein, tout à l'heure, j'ai fait des finalistes, une finaliste, mais j'ai oublié de parler de du prix. Donc, c'est une tablette Lenovo Tab Plus d'une valeur de 400 $, qui est une commandite de Calco Technologies de Chipagan et Caraquette. Et donc, c'est vraiment un très, très beau prix. Je vous rappelle d'aller vous inscrire sur notre site web ckle.fm et je vais vous donner d'autres chances supplémentaires là, un petit peu plus tard dans le courant de l'émission.

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1: Bonne fin d'après-midi. Au microphone, Yannick Holmes, voici vos informations. Le gouvernement provincial a lancé des travaux de plus de 6 millions de dollars visant l'aménagement de clôtures et de passages fauniques le long de la route 8 entre Bathurst et Miramichi. La première phase comprend la construction de deux passages fauniques sous la route afin de permettre aux animaux de se déplacer de manière sécuritaire dans le secteur. Le ministre des Transports et de l'Infrastructure, Chuck Chiasson.
2: Mais pour nous, pour le département des Transports et le gouvernement du Nouveau-Brunswick, la sécurité de le public, c'est un de nos priorités. C'est primordial, c'est ça qui vient avant tout.
1: Et l'ancien édifice du Greco à Chipagan a été la proie des flammes plus tôt aujourd'hui. Le bâtiment logeait les boutiques Les Cousines et Mini Folie ainsi que les blocs appartements. Prochain bulletin complet à 17h.
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4: Dégagé ce soir avec des vents du nord-ouest à 20 km/h à Falakerrand, ça devient léger en soirée, minimum de 6, sauf de plus 3 en terrain bas dans l'intérieur, avec risque de gel. Demain, mercredi, du soleil, ça s'ennuage tôt en après-midi, suivi de 30 % de probabilité d'averse tard en après-midi, avec un maximum de 17. Et à plus long terme pour jeudi, on prévoit des averses avec un maximum de 22.
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16h07 dans votre 3 à 7 en compagnie de Fred Parent. Merci d'être là comme à chaque jour. On a présentement 15 degrés sur la région chaleur, donc ça n'a pas vraiment bougé là depuis la dernière heure. Et c'est 14 degrés du côté de la péninsule acadienne. Le soleil qui va se coucher à 19h47 du côté de Caraquet. Et si on regarde du côté de Bathurst, le soleil qui va se coucher quelques minutes plus tard à 19h50. C'est le temps de participer à notre concours « Pouvais-tu les mettre en ordre? » Donc, je vous fais entendre 4 extraits de chansons qui sont extraits là, de la décennie des années 60 aujourd'hui. Et vous devez les placer dans le bon ordre chronologique. Vous avez 3 propositions de choix de réponse qui sont sur notre site web ckle.fm dans la section du concours. Et vous inscrivez simplement le numéro qui correspond à votre réponse, soit 1, 2 ou 3. Et vous avez jusqu'à 17h30 pour le faire. Je vous souhaite bonne chance et vendredi, on va faire tirer à nouveau un Familial 4 pour emporter ou 4 choix du rôtisseur en salle à manger et ça, c'est présenté par votre restaurant Saint-Hubert Express de Bathurst. Donc, voici nos 4 extraits.

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1: On a du Lady Gaga et Bruno Mars dans quelques instants avec Die With A Smile. On va avoir aussi du côté franco Joseph Carré avec le Phénomène. Et je vous invite à rester pas trop loin du téléphone parce que, à nouveau, je vais faire d'autres finalistes pour notre concours de la rentrée en collaboration avec Calco Technologies dans le courant de la prochaine heure. Donc, restez bien branchés avec nous.

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8: 16h20 minutes. J'espère que vous êtes prêts parce que moi, je suis prêt. Je vais jouer au prof, à la maîtresse d'école. Et on sait que c'est notre concours de la rentrée en collaboration avec Calco Technologies de Chipagan et Caraquette. On a une très belle tablette Lenovo Tab Plus de 12, avec un écran de 12 pouces. Et ça, c'est une valeur de 400 $. Et pour participer, vous devez vous inscrire sur notre site web ckla.fm. Ben, il y a deux façons de faire, en fait. Une fois sur notre site web, mais vous avez des chances supplémentaires si vous me téléphonez ici en studio. 546-1122, 727-1122, parce que moi, je vais vous faire répéter des mots. Alors, on va y aller à l'instant au téléphone. La Superstation, bonjour.
9: Oui, bonjour.
8: Bonjour, bienvenue, madame. Votre nom?
9: Eva, déjà.
8: Eva, je pense qu'on s'est déjà parlé. Donc, Eva, vous allez pouvoir tenter votre chance, étant donné que vous ne l'avez pas eu tout à l'heure. Donc, cette fois-ci, le mot, c'est cauchemar, comme épeler ce mot est un cauchemar.
9: Cauchemar. C-A-U.
8: Oui.
9: C-H-E.
8: Oui.
9: M-A-R.
8: Excellent, félicitations. Vous avez donc 5 chances supplémentaires. Si vous m'en donnez un autre, ça va être 10 chances. Donc, le prochain, un niveau de difficulté peut-être un petit peu plus haut, c'est coccyx. Comme tomber sur le coccyx, ça fait mal. C'est moins évident, celui-là. Hein?
9: C-O-I-S.
8: Oui.
9: I-S.
8: Non, bel essai, mais c'est C. O-C-C-Y-X. Je vous concède, c'était pas facile. C'était pas facile. Mais vous avez quand même 5 chances supplémentaires, là, mis à part là, le fait si vous inscrivez sur notre site web. Alors, restez avec moi, Madame Eva. Je vais finaliser votre inscription avec votre numéro de téléphone hors des ondes. Puis j'aurai l'occasion de faire peut-être une autre personne finaliste un petit peu plus tard.

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1: Dégagé ce soir avec des vents du nord-ouest à 20 km/h à Falaquerrande, ça devient léger en soirée, minimum de 6, sauf de plus 3 en terrain bas dans l'intérieur, avec risque de gel. Demain, mercredi, du soleil, ça s'ennuage tôt en après-midi, suivi de 30% de probabilité d'averse tard en après-midi, avec un maximum de 17. Et à plus long terme pour jeudi, on prévoit des averses avec un maximum de 22.
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1: La minute sportive de la presse canadienne, tout d'abord au hockey. Les Bruins de Boston ont consenti une prolongation de contrat de 7 saisons d'une valeur totale de 50,4 millions de dollars US à l'attaquant Fraser Minton ce matin. Minton qui a établi des sommets personnels au chapitre des buts 17, des mentions d'aide 18 et des points 35 en 82 matchs la saison dernière avec les Bruins. Le hockeyeur âgé de 22 ans, originaire de Vancouver en Colombie-Britannique, a disputé 107 matchs dans le circuit Batman au cours de sa carrière avec les Bruins et les Maple Leafs de Toronto, totalisant 20 buts et 20 passes avec un différentiel de plus 16. Au football maintenant, les Alouettes de Montréal ont annoncé ce matin avoir rapatrié l'allié espacé américain Charleston Rambo qui avait joué pour eux en 2024 et 2025. Rambo, qui mesure 6 pieds 1 pouce et pèse 185 livres, avait capté 61 passes pour une récolte de 808 verges de gain et 5 touchés lors de la saison recrue avec les Oiseaux en 2024. Il avait alors disputé tous les matchs de l'équipe, incluant la finale de l'Est. Et l'an passé, Rambo a réussi 54 attrapés pour 585 verges de gain et 3 majeurs en 17 rencontres. Et lors du match de la Coupe Grey, il avait capté 4 passes pour 50 verges de gain. Christian Gonzalez a ratifié un contrat de 4 ans d'une valeur de 135 millions de dollars US avec les Patriots de la Nouvelle-Angleterre, ce qui fait de lui le demi de coin le mieux rémunéré de l'histoire de la NFL. C'est ce qu'ont déclaré ce matin à l'Associated Press 2 personnes au fait de l'accord. Et Gonzalez qui a ainsi surpassé le nouveau contrat du demi de coin Devon Witherspoon avec les Seahawks de Seattle. Le mois dernier, Witherspoon avait conclu un accord de 4 ans d'une valeur de 132 millions de dollars, dont 101 millions de dollars étaient garantis. Les Patriots et les Seahawks vont s'affronter demain soir lors d'une reprise du dernier Super Bowl pour donner le coup d'envoi de la saison de la NFL. Ben voilà, c'était les principales nouvelles dans le monde du sport.
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16h36 minutes, je vous ai parlé tout à l'heure de cet incendie du côté de Shippagan. Il y avait en fait encore un message qui a été publié il y a 36 minutes de cela sur la page Facebook officielle de la Gendarmerie royale du Canada au Nouveau-Brunswick. Donc mise à jour, le boulevard J.D. Gauthier est maintenant rouvert. Donc je vous rappelle qu'il avait été fermé là, en raison de cet incendie structurel entre la rue Université et la rue Grasse à Shippagan. Donc voilà, c'est maintenant réouvert selon les plus récentes informations. Mario Léonard s'amène du côté musical avec 100 nouvelles de toi. Et en réserve, nous aurons Nixie avec Tour du monde.

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4: 16h45 minutes sur la scène artistique. Il y a Billy Joel qui pleure le décès de son ami et collaborateur de longue date, John Small. C'est selon Cover Media. Donc, le Piano Man a rendu hommage au batteur et ancien membre de son groupe sur Instagram. On pouvait y lire « Repose en paix, John Small », a-t-il écrit dans la légende d'une photo d'époque des deux artistes plus

2025, Billy Joel and So It Goes, qu'il était rongé par la culpabilité face à cette situation et qu'il se sentait comme un briseur de ménage, alors que lui et John Small étaient tous deux très bouleversés. Donc, rappelons que Billy Joel et Elizabeth se sont mariés en 1973 et par la suite se sont divorcés en 1982. Et dans les années 80, Billy Joel et John Small se sont retrouvés et le musicien a occupé le rôle de producteur vidéo pour plusieurs clips de la star, dont Uptown Girl, Keeping the Faith et Tell Her About It. Donc, justement, c'est l'une de celles-ci qu'on va écouter, la chanson Uptown Girl. Donc voici Billy Joel.

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3: 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Alors, c'est via l'une ou l'autre de nos lignes concours 546-1122 ou encore le 727-1122. On s'en va au téléphone à l'instant. La Superstation, bonjour.
4: Bonjour.
3: Bonjour, on parle avec...
4: Annette Casey.
3: Parfait. Madame Casey, le mot que je vais vous faire appeler, je ne sais pas si vous faites la cuisine, c'est peut-être quelque chose que vous avez dans votre cuisine, donc c'est le mot cassonade.
4: Cassonade. C-A-S-O-N-A-D-E.
3: C'est un bel essai, mais il manque un S, donc c'est C-A-S-S-O-N-A-D-E. Ben merci beaucoup pour l'essai et vous allez pouvoir retenter votre chance. Alors, une autre personne brave, 7-5-4-6-11-22, 7-2-7-11-22 pour avoir des chances supplémentaires d'être notre finaliste pour le concours. La Superstation, bonjour.
5: Allô.
3: Bonjour, votre nom?
5: Guylaine Gianet.
3: Et Guylaine, donc, le mot que je vais vous faire épeler, c'est... on va y aller avec celui-là, dilemme.
5: D-I-L-E-M-N-E.
3: Pouvez-vous me le répéter, s'il vous plaît?
5: D-I...
3: Oui.
5: L-E...
3: Oui.
5: M-N-E.
3: Donc, M-M-E. Parfait. Ben, c'est excellent. Donc, vous avez un premier mot, ce qui fait que vous avez 5 chances supplémentaires. Je vais vous en donner un autre. On peut aller jusqu'à 5 comme ça. Donc, si vous êtes bonne en français, ça va bien aller. L'autre, c'est écureuil.
5: E, accent aigu.
3: Oui.
5: P-U.
3: Oui.
5: R-E-U-I-L.
3: C'est bon. Ben, bravo. Vous êtes rendu à 10 chances supplémentaires. Le prochain, c'est... on va y aller avec... Coquelicot.
5: Coquelicot?
3: Oui.
5: C-O.
3: Mm-hmm.
5: Q-U-E-L-I-C-O-T.
3: Bon, mais Caroline, vous êtes bonne. Vous êtes rendu à 3 mots. Donc, vous êtes rendu à 15 chances supplémentaires. On va y aller pour un autre. Tiens, œsophage.
5: Œsophage.
3: Oui, œsophage. Un petit peu plus dur, ça, par exemple.
5: Œsophage.
3: E-U-Z-O. Non, c'est un... ouais, c'est ça. C'est un peu comme œuf, hein. C'est O-E-S-O-P-H-A-G-E. Donc...
5: œsophage.
3: Oui, œsophage. Bien, écoutez, vous avez quand même 3 mots, ce que ça fait que vous avez 15 chances supplémentaires en plus de pouvoir vous inscrire en ligne. Donc, je vous invite à rester en ligne au téléphone avec moi. Je vais finaliser votre inscription et puis moi, je vais faire d'autres finalistes demain. Puis aussi, j'invite les gens à être à l'écoute là, parce que d'ici la fin de l'émission aujourd'hui, il y a notre autre concours en collaboration avec le restaurant Pur et Simple. Je vais faire notre tirage pour notre personne gagnante parmi nos 3 finalistes de la journée. Donc, je vous invite à rester avec nous. On a Ima qui s'amène du côté musical avec C'était l'été et en réserve Jonathan Roy avec Mexico.

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1: Bonne fin d'après-midi. Au microphone, Yannick Holmes, voici vos informations. Le gouvernement provincial a lancé des travaux de plus de 6 millions de dollars visant l'aménagement de clôtures et de passages fauniques le long de la route 8 entre Bathurst et Miramichi. La première phase comprend la construction de deux passages fauniques sous la route afin de permettre aux animaux de se déplacer de manière sécuritaire dans le secteur. La deuxième étape prévoit l'installation de clôtures destinées à guider les animaux vers ces passages et à les éloigner de la route. Le ministre des Transports et de l'Infrastructure, Chuck Chiasson.
2: Mais pour nous, pour le département des transports, puis le gouvernement du Nouveau-Brunswick, la sécurité de le public, c'est une de nos priorités, c'est primordial, c'est ça qui vient avant tout. Donc, quand on peut rendre une section de route plus sécuritaire, surtout quand on voit qu'il y a beaucoup de risques, on essaie d'éviter ce risque-là autant que possible.
1: Un détour est maintenant en place autour du chantier et les deux structures de passage devraient être achevées d'ici la fin de septembre. L'installation des clôtures est prévue pour l'année prochaine. Selon M. Chiasson, les places à risque de collision sont visées.
2: Est-ce qu'on pourrait mettre des clôtures partout dans la province sur chaque route? Pas mal impossible. Il y a des endroits où ce n'est pas possible d'installer des clôtures. Il y a d'autres endroits. Est-ce que c'est vraiment nécessaire? C'est comme un jeu qu'on faut jouer pour savoir où est-ce que le besoin est vraiment le plus élevé. Veux, veux pas, ça coûte cher. On peut pas mettre des clôtures partout. On a 18 000 km de route. Le coût d'être ça, c'est astronomique. C'est quelque chose qu'on pourrait pas faire. Donc, on essaie de, oui, utiliser les clôtures, mais il y a d'autres manières d'affronter le problème.
1: L'ancien édifice du Greco à Chipagan a été la proie des flammes plus tôt aujourd'hui. Peu avant midi, les pompiers locaux ont été dépêchés sur les lieux afin de maîtriser l'incendie. Le bâtiment logeait les boutiques, les cousines et mini-folies, ainsi que des blocs appartements. Aucun blessé n'a été rapporté par les forces de l'ordre, alors que la structure est une perte totale. Le boulevard J.D. Gauthier, entre la rue Université et la rue de Grâce, était toujours fermé à la circulation en milieu d'après-midi. Les droits de douane de rétorsion imposés par le Canada sur les produits américains sont désormais en vigueur. Ces droits de douane, compris entre 15 et 50%, sont appliqués depuis minuit sur près de 28 milliards de dollars de produits américains. Selon le premier ministre Mark Carney, même si cette décision aura des conséquences, elle était nécessaire.
3: C'est vrai que toute action a un coût, mais ce coût n'est rien comparé à celui de l'inaction. Il est question de qui nous sommes en tant que Canadiens et Canadiens, de nos moyens de subsistance et du pays qu'on va léguer à nos enfants.
1: M. Carney assure également que le Canada prendra toutes les mesures nécessaires aussi longtemps qu'il le faudra pour traverser cette période.
3: Je ne vous dirai pas le contraire. Ce ne sera pas facile. Mais le Canada a déjà traversé bien des tempêtes. Et ce que lui a permis de tenir le coup, ça n'a jamais été une seule mesure, c'est que les Canadiennes et les Canadiens se serrent les coudes.
1: Et en Nouvelle-Écosse, le Cap-Breton se relève d'inondations majeures causées par les pluies torrentielles des derniers jours. Plus de 200 mm de pluie sont tombées sur l'île et dans le nord de la province, emportant des ponts, détruisant des ponceaux et endommageant plus de 120 routes. La Gendarmerie royale du Canada rapporte qu'une femme de 46 ans du comté de Richmond a été retrouvée morte après la découverte de son véhicule abandonné près d'un pont inondé. Environnement Canada a levé ses alertes de pluie pour le Cap-Breton, mais l'agence demande aux résidents et aux touristes de suivre les consignes locales et de surveiller les affaissements près des rivières et des ponceaux. Et voilà, c'est ce qui complète votre bulletin d'information.
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4: Dégagé ce soir avec des vents du nord-ouest à 20 km/h à Fala 40, ça devient léger en soirée, minimum de 6, sauf de plus 3 en terrain bas dans l'intérieur, avec risque de gel. Demain, mercredi, du soleil, ça s'ennuage tôt en après-midi, suivi de 30 % de probabilité d'averse tard en après-midi, avec un maximum de 17. Et à plus long terme pour jeudi, on prévoit des averses avec un maximum de 22.
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6: Troisième heure de votre 3 à 7 en ce mardi, en compagnie de Fred Parent. Merci d'être là encore une fois. On a toujours 15 degrés présentement sur la région chaleur et c'est 14 degrés du côté de la péninsule acadienne. Il vous reste une vingtaine de minutes pour aller vous inscrire à notre concours « Poulais-tu les mettre en ordre » présenté par votre restaurant Saint-Hubert Express de Bathurst. Alors, on a 4 extraits de chansons à vous faire entendre. Vous devez les placer dans le bon ordre chronologique. 3 propositions de choix de réponse sur notre site web. Vous inscrivez simplement le numéro en lien avec votre réponse, soit le 1, le 2 ou le 3. Et vous avez jusqu'à 17h30, donc le temps passe très vite. Et ce sont des chansons extraites des années 60 aujourd'hui. On écoute ça.

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Olivia Rodrigo avec Stupid Song sur la Superstation, 17h23 minutes. Selon un article de la presse canadienne, on dit que les enfants canadiens seraient désormais davantage exposés aux dangers liés à Internet qu'à plusieurs menaces traditionnellement associées à leur sécurité. Je pense que ça, c'est pas une surprise pour personne. On le sait, hein, ça devient un enjeu majeur. Mais c'est la conclusion d'un nouveau rapport de l'organisme Les Enfants d'abord Canada qui place pour la première fois les risques en ligne au premier rang de son classement des principales menaces envers les enfants. Donc, selon l'organisme, le problème ne concerne plus uniquement les adolescents qui utilisent les réseaux sociaux. Les enfants sont exposés très tôt au contenu généré par des algorithmes et aux jouets utilisant l'intelligence artificielle. Et le rapport cite notamment le cyberharcèlement, le leurre, l'extorsion sexuelle et les abus facilités par l'IA. Alors, l'organisme souligne aussi une forte hausse des incidents d'abus sexuels en ligne visant des mineurs. Entre 2014 et 2024, les cas signalés à la police ont augmenté de 347%. Et le rapport s'inquiète également de réseaux violents comme 764 là, qui utilisent notamment les jeux vidéo, les réseaux sociaux et les applications de messagerie pour cibler des jeunes. Donc, les Enfants d'abord Canada demandent donc au gouvernement fédéral de renforcer le projet de loi C-34 sur la sécurité numérique. Et l'organisme souhaite notamment que les mesures prévues s'appliquent aussi aux plateformes de jeux vidéo, aux services de diffusion en direct et aux applications de messagerie, en plus des réseaux sociaux et des agents conversationnels utilisant l'intelligence artificielle. On a du Marc Dupré, Mike Demereau qui s'amène dans quelques instants avec This is my life et dans quelques minutes, on a le sport régional et à nouveau, on va jaser météo.

0: Dégagé ce soir avec des vents du nord-ouest à 20 km/h à Fala 40, ça devient léger en soirée, minimum de 6, sauf de plus 3 en terrain bas dans l'intérieur, avec risque de gel. Demain, mercredi, du soleil. Ça s'ennuage tôt en après-midi, suivi de 30 % de probabilité d'averse tard en après-midi, avec un maximum de 17. Et à plus long terme pour jeudi, on prévoit des averses avec un maximum de 22.
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3: Hockey Junior A, le Lightning Chaleur a conclu son calendrier de matchs préparatoires samedi soir dernier à Caraquet avec une victoire de 5-3 face aux Timberwolves, terminant celui-ci avec une fiche de 3 victoires et 1 défaite. Samedi soir prochain, au Miramichi Civic Center, le Lightning Chaleur affrontera à nouveau les Timberwolves, mais cette fois-ci, ce sera pour le match d'ouverture de la saison 2026-2027. La première mise au jeu aura lieu à 19h. Le premier match à domicile de la saison du Lightning aura lieu le samedi 19 septembre prochain, alors qu'il recevra les Tigres de Carleton au centre régional Keith Irving. De leur côté, les Tigres amorceront la campagne vendredi soir prochain à domicile, alors que le Blizzard d'Edmonton sera l'équipe visiteuse. Au hockey junior B, le Poséidon de la péninsule acadienne disputera 2 parties intra-équipe samedi et dimanche prochain. Les 2 parties débuteront à 14h et le public est le bienvenu à assister à ces rencontres. Au tennis, le club Tennis Chaleur a publié ses classements en date du 6 septembre dernier. Chez les dames, dans la division élite, Megan Guérette mène avec 16 victoires et aucune défaite, bon pour 2592 points. Elle devance Dani Aubé, qui a une fiche de 11 victoires et 4 revers pour 1837 points. Mélanie Côté suit avec 10 victoires et une défaite pour 1625 points. Dans la division Challenger, Julie Daigle est en première place avec 11 victoires et une défaite, une fiche bonne pour 1791 points. Emily Comeau est en deuxième position avec 9 victoires et une défaite et un total de 1493 points. Chez les hommes, dans la division élite, Jean-Luc Breyer s'est hissé au premier rang avec 15 victoires en 18 matchs avec un total de 2448 points. Renaud Roy a subi un second revers cette saison et a glissé en deuxième place avec une fiche de 15 victoires et 2 défaites, bon pour 2443 points. Jacob Cormier est présentement troisième avec 15 victoires en autant de matchs et 2430 points. Une chaude lutte est donc à prévoir d'ici la fin de la saison chez les hommes au niveau élite. Dans la division Challenger 1000, Alexandre Nisandro est le meneur avec 1657 points, obtenu avec 10 victoires et 1 défaite. Dans la division Challenger 750, Nicolas Haché, invaincu, avec une fiche de 11 victoires en 11 matchs, a été déclaré le champion cette saison. Et finalement, dans la division Challenger 500, Paul Arsenault est en tête avec 9 victoires et aucune défaite, une fiche bonne pour 1458 points. Dans la division junior sous 16 ans, la première position est occupée par Maïli Robichaud avec une fiche de 9 victoires en 10 parties. Elle a accumulé 994 points. KM Cabrera suit avec 9 victoires en 9 matchs et 990 points. William Roy est troisième avec 6 victoires et 4 défaites, bon pour 665 points. À la course, Jonathan Legault de Dieppe a remporté la 467e édition du demi-marathon de l'Acadie dimanche dernier pour le deuxième mois consécutif en 1h31 minutes et 32 secondes, soit 7 minutes de moins que sa performance en août dernier. Pas loin derrière, Ghislain Comeau de Saint-Isidore a terminé deuxième en 1h32 minutes et 36 secondes. Louis-Philippe McGrath de Tracadie a complété le podium en 1h43 minutes et 38 secondes. Chez les dames, Edwina Earls de Moncton a remporté l'or avec un chrono de 1h57 minutes et 40 secondes, alors que Michelle Airy de Miramichi s'est mérité l'argent en 2h16 minutes et 2 secondes. Kelly Ann Roy de Robertville a terminé troisième en 2h32 minutes et 55 secondes. Au 10,55 km, Sébastien Poirier de Tracadie fut le plus rapide en 54 minutes et 29 secondes. Il fut suivi de Nadia Kenny de Bathurst avec un chrono de 58 minutes et 16 secondes. Et en troisième place, Sabrina Thériault a franchi la ligne d'arrivée en 1h, 1 minute et 42 secondes. La prochaine course aura lieu le 4 octobre prochain. Également à la course dimanche dernier, deux coureuses du club de coureurs chaleur se sont illustrées au demi-marathon de Saint-François. Il s'agit d'abord de Nathalie Boivin, qui a complété la course avec un temps d'1h46 minutes et 58 secondes. Elle a terminé au premier rang chez les femmes, toutes catégories confondues. Du côté de Claudette Maltais, elle a terminé première chez les femmes de 70 à 79 ans, avec un chrono de 2h40 minutes et 28 secondes. Au hockey interscolaire masculin, les Bisons de la polyvalente W.A.L.O.S.I. sont à la recherche d'un nouvel entraîneur-chef en vue de la prochaine saison. Le camp de l'équipe débutera le 5 octobre prochain. Les personnes intéressées doivent avoir complété le cours développement 1 de Hockey Canada. Les candidats doivent manifester leur intérêt auprès de Dion Duguay, le directeur sportif de l'école, à l'adresse dion.duguay@nbed.nb.ca. Au hockey mineur, le club Hockey Chaleur tiendra des essais compétitifs pour l'équipe des Titans Chaleur des niveaux M11 A et B à compter de samedi le 12 septembre prochain. Les deux équipes seront annoncées les 25 et 26 septembre prochain. Du côté des niveaux M13 A et B, le camp débutera le 26 septembre et se conclura le 1er et le 2 octobre pour les niveaux A et B respectivement. Au volleyball féminin, il y aura une session d'essai pour les filles M14 du club de volleyball péninsule acadienne ce soir de 18h à 20h. La session aura lieu à l'école L'Étincelle. C'est gratuit. Pour de plus amples informations, écrivez à clubvbpa@gmail.com. Et finalement, également au volleyball, cette fois-ci chez les garçons, les essais pour le Nordais. Il s'agit de la dernière semaine d'essai. Les séances de cet après-midi ont changé de lieu. Elles auront lieu à l'école W.A. Lauzier. Le niveau M14 jouera de 16h à 17h30, tandis que les niveaux M16 et M18 de 17h30 à 19h15. Demain, les dernières séances auront lieu, mais cette fois-ci à l'école Marie-Esther de Chipagan. C'était le sport régional.
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5: On a eu plusieurs concours aujourd'hui et ça se poursuit. Il y a notre concours « Pourrais-tu les mettre en ordre » présenté par Saint-Hubert Express de Bathurst où on vous invite à nous mettre en ordre des extraits de chansons. Aujourd'hui, c'était des chansons extraits de la décennie des années 60, donc peut-être que ça a rappelé certains souvenirs à certaines personnes. Et la bonne réponse, c'était la réponse numéro 3. Donc, on avait Brown Eyes Girl avec Van Morrison qui est sorti en juin 1967. Daydream Believer avec The Monkees qui est sorti la même année, mais au mois d'octobre. On avait ensuite Build Me Up Buttercup de Foundation, c'est sorti en décembre 1968. Et en 1969, au mois de mai, sortait la chanson Sweet Caroline avec Neil Diamond, qui a été une chanson vraiment très, très populaire. Donc, on va vous l'offrir justement cette chanson dans quelques instants. Et moi, je vous dis félicitations. Donc, si vous aviez la bonne réponse, vous êtes éligible pour le tirage de vendredi. On va faire tirer un Familial 4 pour emporter aux 4 choix du rôtisseur en salle à manger, offert par votre restaurant Saint-Hubert Express de Bathurst. Un petit peu plus tard également, je vais vous donner le nom de notre personne gagnante du jour pour l'une des cartes cadeaux de 100$ offertes par votre restaurant Pur et Simple. Alors, on avait 3 finalistes qu'on a fait tout au long de la journée et je vous donnerai le nom de la personne gagnante là un petit peu plus tard durant l'émission. Mais pour l'instant, place à ce souvenir de Neil Diamond. Voici Sweet Caroline.

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17h55 et c'est le moment de vérité. On avait trois personnes finalistes pour notre concours en collaboration avec le restaurant Pur et Simple. Donc, on a 5 cartes cadeaux de 100$ à faire tirer, une carte cadeau de 100$ par jour. Et on a fait trois finalistes depuis ce matin. J'ai les noms sont inscrits chacun sur un papier différent. Et moi, je détourne le regard, je brasse. Et là, je vais arrêter parce que, à force de brasser, on va être étourdi. Donc, j'ai aucune idée, celui du dessus. Donc, on y va. Alors, c'est Monsieur Gilles Robichaud qui est notre personne gagnante d'aujourd'hui. Félicitations à Monsieur Gilles Robichaud qui se mérite un certificat cadeau de 100$ offert par le restaurant Pur et Simple. Et demain, on va faire trois autres finalistes et une autre personne gagnante.

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1: Dégager ce soir avec des vents du nord-ouest à 20 km/h à Fala 40, ça devient léger en soirée, minimum de 6, sauf de plus 3 en terrain bas dans l'intérieur, avec risque de gel. Demain, mercredi, du soleil, ça s'ennuage tôt en après-midi, suivi de 30% de probabilité d'averse tard en après-midi, avec un maximum de 17. Et à plus long terme pour jeudi, on prévoit des averses avec un maximum de 22.
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1: Dégagé ce soir avec des vents du nord-ouest à 20 km/h à Falla 40, ça devient léger en soirée, minimum de 6, sauf de plus 3 en terrain bas dans l'intérieur, avec risque de gel. Demain, mercredi, du soleil, ça s'ennuage tôt en après-midi, suivi de 30 % de probabilité d'averse tard en après-midi, avec un maximum de 17. Et à plus long terme pour jeudi, on prévoit des averses avec un maximum de 22.
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3: Hockey Junior A, samedi soir prochain au Miramichi Civic Center. Le Lightning Chaleur affrontera les Timberwolves dans le cadre du match d'ouverture de la saison régulière 2026-2027. La première mise au jeu aura lieu à 19h. Le premier match à domicile de la saison du Lightning aura lieu le samedi 19 septembre, alors qu'il recevra les Tigres de Carleton. Au hockey junior B, le Possillon de la péninsule acadienne disputera deux parties intra-équipe samedi et dimanche prochain. Les deux parties débuteront à 14 heures. Le public est le bienvenu à assister à ces rencontres. Au tennis, le club tennis Chaleur a publié ses classements en date du 6 septembre dernier. Chez les dames, dans la division élite, Megan Guérette mène avec 16 victoires et aucune défaite, bon pour 2592 points. Chez les hommes, dans la division élite, Jean-Luc Breyer s'est hissé au premier rang avec 15 victoires en 18 matchs, avec un total de 2448 points. Dans la division junior sous 16 ans, la première position est occupée par Maëlie Robichaud avec une fiche de 9 victoires en 10 parties. Elle a accumulé 994 points. Et à la course, Jonathan Legault de Dieppe a remporté la 467e édition du demi-marathon de l'Acadie dimanche dernier pour le deuxième mois consécutif avec un chrono de 1h31 minutes et 32 secondes, soit 7 minutes de moins que sa performance en août dernier. Anna de Grâce pour la Superstation.
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7: C'est déjà tout pour ce 3 à 7. Premier de la semaine, même si on est mardi, hein, une petite semaine de 4 jours. Et je tiens à féliciter nos personnes finalistes du jour pour nos concours. Autant le concours de la rentrée avec Calco Technologies que notre concours pur et simple. Alors, je vais faire d'autres finalistes demain. Une autre personne gagnante aussi pour le restaurant pur et simple. Donc, je vous invite à rester bien branchés avec nous. Il y a aussi le concours pour les tu les mettre en ordre présenté par votre restaurant Saint-Hubert Express de Bathurst. Comme vous savez, la Superstation, c'est la radio des concours. On continue de vous gâter. Fred Parent qui vous souhaite de passer une excellente fin de journée et on se reparle demain dès 15h.

0: Dégagé ce soir avec des vents du nord-ouest à 20 km/h à Fala 40, ça devient léger en soirée, minimum de 6, sauf de plus 3 en terrain bas dans l'intérieur, avec risque de gel. Demain, mercredi, du soleil, ça s'ennuage tôt en après-midi, suivi de 30% de probabilité d'averse tard en après-midi, avec un maximum de 17. Et à plus long terme pour jeudi, on prévoit des averses avec un maximum de 22.
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1: Dégagé ce soir avec des vents du nord-ouest à 20 km/h à Falakérande, ça devient léger en soirée, minimum de 6, sauf de plus 3 en terrain bas dans l'intérieur, avec risque de gel. Demain, mercredi, du soleil, ça s'ennuage tôt en après-midi, suivi de 30% de probabilité d'averse tard en après-midi, avec un maximum de 17. Et à plus long terme pour jeudi, on prévoit des averses avec un maximum de 22.
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